Et cette émission est vachement rythmée. Oui, vous écoutez les années vinyles sur les ondes de Flux FM 96.5. Mon nom est Yves Chavanel et je suis extrêmement touché de vous savoir à l'écoute et aussi nombreux les deux soirs, jeudi, dimanche. Maintenant, salut spécial à la bande sympathique de la bonne bouffe à presse. Ces gens-là travaillent au rythme des années vinyles, pas étonnant qu'ils excellent dans leur domaine. Et bon, vous tous qui êtes là, les deux soirs, c'est très apprécié de ma part. Vous contribuez à garder l'émission en vie. Très belle émission que j'ai le plaisir d'animer. Si vous êtes là depuis le début, c'est-à-dire 19h, un énorme merci. Et si vous venez de vous joindre à nous, on vous souhaite la bienvenue parmi nous. Prochaine séquence de 5, mes amis, qu'est-ce qui nous attend? Donc, deuxième album en 66, la plupart des chansons, bon, 80% des chansons des Who étaient œuvres de Pete Townshend, paroles et musique, mais on laissait toujours un espace de une ou deux chansons par album. Au bassiste, John Entwistle, qui avait de très bonnes chansons lui aussi, mais moins ambitieux que Townshend, plus, festoyeux, si vous me permettez l'expression. Maintenant, John Entwistle, deuxième album. C'est ma préférée de son apport avec le groupe Whiskey Man. C'est l'histoire d'un type qui est accro au whisky et qui a un ami imaginaire qu'on doit enfermer, blablabla. Bla, bla. Maintenant, oui, She Loves Rain. Offenbach, à l'envers, c'est ma préférée du groupe. Plume, bonne soirée, c'est sur Plume Pudding, un album sorti en 74. Et bon, si vous n'étiez pas là en début d'émission, je vous rappelle qu'aujourd'hui, c'est mon 64e anniversaire de naissance. Et la première chanson de chaque bloc de 5, c'est ma préférée de l'artiste ou groupe que j'apprécie particulièrement. Et ma préférée à vie de McCartney, c'est celle-ci qui est parue en 75 sur l'album Venus and Mars, Love in Song. C'est très beau.

Mais quelle finale de notre ami Plume! Dehors, il mouille depuis hier, il n'y a pas de remède pour le cancer. Oui, les chansons de Plume sont remplies de joie de vivre et d'optimisme. Mais j'aime beaucoup ce poète de la noirceur et du franc-parler québécois. Vous serez d'accord avec moi. Maintenant, oui, dernier droit de l'émission, puisqu'il reste un peu plus d'une demi-heure à passer ensemble, puisqu'à 21h juste, le réseau prendra la relève. Bon, d'ici là, j'ai un bloc de 5 qu'on pourrait écouter en entier. Pour ce qui est du reste, on verra en temps et lieu. Donc, la prochaine quintette de chansons, Shaking All Over, la meilleure version qui soit Johnny Kids and the Pirates, qui date de 58. Bon, plusieurs artistes et groupes ont repris ce succès avec des variantes X. Supertramp, avant de devenir progressif et riche, il faisait dans le rock plutôt accessible. On écoute la pièce Potter de l'album Indelibly Stamped. Steely Dan, Do It Again, gros succès, extrêmement détaillé comme solo de guitare, c'est avec un beau son évidemment. J'aime bien cette chanson. Et vous aussi. Monkeys, ma préférée du groupe, c'était en 67, The Girl I Knew Somewhere. Mais, bon, si vous n'étiez pas là en début d'émission, je vous rappelle qu'aujourd'hui, je célèbre mon 64e anniversaire de naissance et la première chanson de chaque bloc de 5 est parmi mes préférées de, bon, ma préférée du groupe ou artiste que j'aime particulièrement. Et bon, la prochaine chanson, la première de du prochain bloc, c'est Un trésor caché, ma préférée des Rolling Stones sur Black and Blue en 76. Quand je parle de trésor caché, je parle ici de grandes chansons que les radios commerciales ont boudées. Mais ici à Flow FM, on ne la boudera pas. Ça s'intitule Memory Motel, j'adore.

mes amis, encore une fois ce soir, le temps nous bouscule, c'est toujours trop court. Je suis d'accord avec vous, 2 heures pour une aussi bonne émission, c'est beaucoup trop court. Maintenant, oui, le mot de la fin. J'espère que les années véniles, édition jeudi 17 septembre, vous a plu. C'était la journée de mes 64 ans. Je me suis gâté et j'espère que vous avez apprécié le tout. Maintenant, oui, qu'est-ce qui nous attend? Encore quelques minutes à passer ensemble. Qu'est-ce qui nous attend en musique? Mais on écoutera. Oui, j'ai un peu changé l'ordre, puisque, bon, le chrono nous bouscule. Bon, Sweet City Woman, c'est Offered Pie, un groupe de l'Alberta. Les Stampeders qui connaîtront un succès planétaire en 71 avec cette excellente chanson. Sweet City Woman, c'est le banjo, des bonnes harmonies vocales, c'est ensoleillé. Pourquoi on n'entendra plus parler des Stampeders? Je l'ignore. Suivra un classique de du disco début des années 80. Girl, Just Wanna Have Fun de Cyndi Lauper. Tout le monde se souvient de ce succès, c'était en 83. Maintenant, bon, la première chanson de cette séquence, je devais en choisir une de mon idole Pete Townshend parmi son œuvre solo, c'est-à-dire À côté des Où. C'était très difficile. Bon, j'en ai plusieurs, mais bon, j'ai choisi Mary. C'est un démo maison où il joue de tous les instruments. Et c'est très bon. À toi, mon Pete.

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1: Et oui, bienvenue au paradis du métal. Je vous souhaite un excellent jeudi soir dans le premier segment de l'émission. On va écouter du Camelot avec Ancient World Imperium avec Hell and High Water. Et à l'instant, un groupe que vous avez peut-être vu dans les derniers mois, que ce soit du côté de Québec au Centre Vidéotron ou au Parc Jean Drapeau en première partie d'Iron Maiden. Voici Megadeth, In My Dark.

La formation Imperium avec Hell and High Water s'est tirée de leur récent album Exodus Unknown. On sera encore dans les nouveautés dans les prochaines minutes du Flotsam and Jetsam de leur récent album Rats in the Temple. On va écouter Harvesting the Hate et à l'instant c'est Ministry de leur album Take Out or Delivery qui sort le 30 octobre. Voici

C'est un groupe français, Chronochromie. On écoutait Fracture Code dans le paradis du métal. À venir dans le prochain segment du Breaking Benjamin avec Something Wicked. ADX, le groupe français, ils viennent de sortir un nouvel album qui s'intitule 13e Choc. On va écouter la pièce Le Règne des Écorcheurs. Et pour débuter, groupe allemand, The Night Eternal. On écoute la pièce Where the World Ends.

C'est assez solide, sa nouveauté du groupe français ADX, Le Règne des Écorcheurs. À venir dans le prochain bloc, on aura deux groupes québécois et un britannique de Londres, Negative Frames avec New Lows, de Sainte-Thérèse, Molded avec la pièce du même nom. Et on passe ça avec un groupe de Saint-Hyacinthe en nouveauté, Gods in Ashes, c'est tiré de leur album Daughter of Chaos, Inside Out Edition. Voici Your

formation québécoise Mall Dead. On écoutait la pièce Mall Dead dans le paradis du métal. On est à quelques minutes du double jeu. Ce soir, ce sera avec la formation Motionless in White. Juste avant, c'est un groupe de l'Ontario, Eaten by Sharks. Voici Vessels Tom sur Flow FM 96.5.

C'est la formation canadienne Eaten by Sharks. Presque 22 heures, comme à l'habitude dans le paradis du métal, on écoute deux pièces d'un même groupe. Ce soir, c'est Motionless in White, un groupe de Scranton en Pennsylvanie qui a été formé en 2005. Leur nom s'inspire de la pièce Motionless in White du groupe Eighteen Visions. On va écouter dans les prochaines minutes deux pièces évidemment de Motionless in White, le groupe qui a son actif 7 albums studio. Donc on aura Disguise, c'est la pièce titre de leur album sorti en 2019 et de leur plus récent qui est sorti au cours des derniers mois, Decades. On écoute la pièce titre dans le paradis du métal. Double jeu avec Motionless in White.

C'est la formation de Gatineau, Cruel Fate, avec Vampire Boréal. C'est bien parti pour la deuxième heure du Paradis du Métal. À venir, on aura le groupe du Minnesota, Villain of the Story, avec Degeneration. Également, la chanteuse britannique Rory avec Degradation. Et juste avant, c'est un groupe du Brésil qui a pour nom Axtie. On écoute à l'instant All I Love dans le Paradis du Métal, à Flow FM 96.5.

Toujours impressionnant, alors, la façon de cette chanteuse de passer d'une voix agressive à plus douce. C'était la Britannique Rory avec Degradation. À venir du Dio de Last in Line, on aura également un groupe de Montréal, Dead Velvet, avec This Disease. Juste avant, c'est la formation Fuming Mouth, c'est tiré de leur récent album de Ringing Bell. Voici Cheat Death.

C'est le groupe québécois Dead Velvet avec This Disease. Dans les prochaines minutes, un groupe de la Nouvelle-Orléans, Brat avec Trophy Hunting et deux groupes français. On aura du côté francophone 7 avec Dans le cœur d'un poignard. Et juste avant, c'est Gorod en nouveauté. Voici Remains.

C'est la formation française 7, on écoutait dans le cœur d'un poignard. Eh bien, c'est presque la fin de l'émission de ce soir. Il reste encore un segment d'environ 3 pièces. Merci d'avoir été là. On aura du Judas Priest avec Living After Midnight. Et à l'instant, c'est le groupe allemand Future Palace avec Resurge. Bonne fin de soirée. À la semaine prochaine.

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0: 6h40 sur les ondes de Flow 96.5. Bienvenue dans Le Crème un Sucre, déjà vendredi 18 septembre 2026. C'est la date du jour. Fait 7 degrés présentement dans Rimouski, la Métis. 13, c'est ce qui est prévu aujourd'hui au maximum avec des averses. Qui sont déjà commencés, du moins, quand je suis sorti de ma voiture ce matin, il pleuvait dehors. Donc voilà, ce soir et cette nuit, 6 degrés, partiellement nuageux. Pour la fin de semaine, ben samedi, 13 degrés, généralement ensoleillé, 4 pour la nuit, des passages nuageux. Dimanche, 10 avec des nuages pour la nuit, 4 degrés avec un ciel dégagé. Donc voilà maintenant pour la météo. Maintenant, place aux éphémérides du jour, le petit classique de 7 heures. En commençant en 96, l'empereur romain Domitien est assassiné et son successeur sera Nerva. Donc voilà. En 1180, le roi de France Louis VII meurt. Son fils Philippe II Auguste lui succède. En 1759, moment important de l'histoire québécoise, les articles de capitulation de Québec sont signés après le siège de la ville commencé en juin. La capitale de la Nouvelle-France passe officiellement sous contrôle britannique. En 1810, au Chili, la création d'une première première junte nationale marque le début du processus qui mènera à l'indépendance du pays. En 1850, le Congrès américain adopte une nouvelle loi visant à faciliter la capture et le retour des esclaves fugitifs. En 1851, paraît le premier numéro du New York Times. En 1905, on signe au Royaume-Uni un projet d'autonomie pour l'Irlande. Par la suite, en 1918, les forces alliées attaquent la ligne Hindenburg, une importante position défensive allemande pendant la Première Guerre mondiale. Par la suite, en 1947, les États-Unis adoptent le National Security Act qui réorganise leurs forces armées et leurs services de renseignement. C'est aussi l'année de naissance officielle de la CIA. En 1970, ben, le monde de la musique par Jimi Hendrix, le guitariste et chanteur américain, meurt à seulement 27 ans. Il fait évidemment partie du fameux club des 27. En 1973, les deux Allemagnes, la République fédérale et la République démocratique, sont admises aux Nations unies. En 1981, l'Assemblée nationale française vote l'abolition de la peine de mort à l'initiative du ministre de la Justice, Robert Banitter, 363 voix contre 117. Par la suite, on se transporte en 2014. Les Écossais rejettent l'indépendance de leur pays par référendum. Le non l'emporte avec environ 55% des voix. Et on a perdu un grand politicien québécois. En 1956, Adélard Godbout est décédé donc le 18 septembre 1956. Les 644 pour ce commercial, musique au retour, les nouvelles avec Alphonse.
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Bonjour à toutes et à tous, bienvenue à votre bulletin de nouvelles régionales sur Flow 96.5. Au micro ici, Alphonse Legault pour vous informer. Commençons par l'écho de ce débat des candidats de la circonscription de Rimouski pour les élections provinciales du 5 octobre prochain. C'était mercredi à la Trium de Lucar, campus de Rimouski, plein à craquer. Durant 2 heures, 4 des 6 candidats de la circonscription, Cédric Gauthier du Parti des conservateurs, Virginie Chevalier-Archambault du Québec solidaire, Johan Saint-Pierre du Parti québécois et le tout dernier candidat qui s'est annoncé, Gilles Gagné du Parti Climat Québec, ont été interrogés.

0: Différences, donc des idées différentes sur différents enjeux. Il y a des points de similitude, mais bon, si on parle des questions comme l'environnement, le privé, la santé, donc les différences de vues. Donc, dans l'ensemble, en fait, les candidats ont exposé leurs idées, puis je suis assez satisfait des réponses qu'on a pu obtenir aujourd'hui. Les gens qui étaient ici aujourd'hui sont des jeunes engagés, intéressés à la chose politique. Je pense qu'aujourd'hui, ben, en fait, ils avaient beaucoup d'écoute, donc dans un esprit de dialogue aussi, donc d'entendre pour pouvoir se faire une idée puis une opinion pour exercer leur droit de vote bientôt, le 5 octobre ou avant par le vote par anticipation.
1: Au-delà des sujets abordés, étant donné les candidats en campagne, ils avaient un message clair à passer au cours de ce débat. Nous leur avons justement demandé de nous en faire un résumé. Je vous propose de les écouter dans l'ordre. Cédric Gauthier, Virginie Chevalier Archambault, Yohann Saint-Pierre et Gilles Gagné.
2: Ce qui est mon mandat, ce qui est le mandat du Parti conservateur, c'est d'aider les générations futures, de baisser les taxes comme la TVQ sur les biens usagés, de baisser les taxes sur l'essence, enlever la taxe carbone, parce que toutes les taxes et les impôts qu'on rajoute partout, ça se reflète dans nos produits de consommation puis dans notre coût de la vie au quotidien. Je pense que mon rôle, c'est de venir essayer de présenter la vision qu'on a pour le Québec. Mais je pense que tout le monde veut régler des problèmes pour la région. Puis à ce moment-là, ben, les gens prennent leurs décisions.
3: Ce que je veux faire comprendre aux gens, c'est que les propositions de Québec solidaire se tiennent. On a un budget qui est très clair. On est capable de lutter contre la crise climatique, contre l'austérité dans nos services publics, de ramener de l'argent dans nos coffres de l'État pour pouvoir desservir la population comme il se doit. C'est ça, Québec solidaire, pour moi, c'est de s'occuper de tout le monde, de tout son monde, pour qu'on soit tous capables de se loger, de se nourrir adéquatement. On va laisser personne derrière. Il n'y a jamais rien de gagné d'avance dans une élection. On l'a déjà vu avec la vague orange. Ça peut se jouer dans la dernière semaine. Et tout ici, on est dans une course avec plusieurs candidats. On va peut-être avoir une petite division. Donc, moi, je pense que je peux me faufiler facilement.
4: C'était un très bel auditoire, un très beau débat ici organisé par la GECAR, donc très satisfait d'y avoir participé. Je porte un message d'espoir aussi. On y croit au 5 octobre pour le Parti québécois. On croit à la force du Québec, hein, d'être fier d'être québécois, québécoise. On croit surtout aussi que la région de Rimouski-Neigette, donc le comté, mérite mieux. Et moi, ce que j'avais dit comme message, c'est que j'étais prêt à faire ce travail-là de député.
5: Je leur ai dit que l'ensemble des mesures que les gouvernements nous proposent, ce qu'ils appellent des plateformes électorales, qui sont composées de briques et de braques, ça doit être restructuré autour d'une grande mission, d'une idée directrice. Une idée directrice qui s'occupe de qu'est-ce qui nous pend au bout du nez. Puis qu'est-ce qui nous pend au bout du nez, c'est de devoir s'adapter au changement climatique puis de réduire l'influence néfaste qu'on a sur le climat. Ça, c'est la vie des êtres humains pour les 50 prochaines années. Et c'est ça qu'il faut avoir en tête quand on décide est-ce qu'on fait telle chose ou est-ce qu'on fait pas telle autre.
1: À noter que les candidats de la Coalition Avenir Québec et du Parti libéral du Québec n'ont pas répondu à l'invitation de l'Association générale étudiante du campus de Rimouski de l'UQAM, initiatrice de ce débat. Et on s'approche tout doucement des élections, mais les voix continuent de se lever, comme c'est le cas du communautaire About qui interpelle l'ensemble des partis politiques et leur demande de s'engager à tenir rapidement 5 rencontres avec le mouvement suite à l'élection afin de discuter concrètement des solutions à mettre en place pour sortir le milieu communautaire de la précarité. Ces rencontres devront, selon un communiqué, permettre d'aborder 5 éléments essentiels, une rencontre, un sujet précis. Ces sujets sont la création d'un fonds d'urgence de 360 millions de dollars pour répondre à la crise actuelle, l'indexation annuelle selon les coûts de fonctionnement du communautaire, la mise en place d'un plan de rattrapage visant notamment l'amélioration des conditions salariales, des échéanciers clairs pour la mise en œuvre des engagements et enfin des moyens concrets pour mettre ces engagements en œuvre. Le mouvement rappelle que le secteur communautaire rejoint près de 3 millions de personnes au Québec et constitue un filet social indispensable pour des communautés entières. Il affirme que la survie du communautaire est donc un enjeu électoral et il est temps pour les partis de prendre des engagements concrets à la hauteur des besoins. Notons que mercredi, le mouvement s'était mobilisé à Québec, Trois-Rivières, pour exprimer son ras-le-bol encore une fois. Selon les organisateurs, la mobilisation a rassemblé plus de 5000 personnes, parmi lesquels une centaine de travailleurs en provenance du Bas-Saint-Laurent, Rimouski et Matane notamment. Et la Sûreté du Québec a déroulé ce mercredi une opération nationale en sécurité routière ciblant les principaux comportements à risque. Il était question de la sécurité du transport scolaire et la protection des élèves au cours de

Cette journée d'intervention, l'opération s'est déroulée en collaboration avec plusieurs de ses partenaires et avait pour objectif de sensibiliser l'ensemble des usagers de la route à l'importance de respecter la signalisation entourant les autobus scolaires, les limites de vitesse dans les zones scolaires ainsi que les règles de prudence à proximité des points d'embarquement et de débarquement des élèves. Un communiqué de la SQ indique que des housses fluorescentes destinées à améliorer la visibilité des jeunes marcheurs sont déjà distribués dans plusieurs établissements scolaires dans le but justement d'accroître la sécurité des enfants lors de leur déplacement. Et ce sera tout pour ce bulletin de nouvelles. Merci de l'avoir suivi. 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

Bonjour, ici Nathalie Babin-Gagnon. La chef caquiste Christine Fréchette a finalement donné davantage de détails sur les emplois qui pourraient être touchés par la guerre commerciale avec les États-Unis. Elle a indiqué que le gouvernement surveille une soixantaine d'entreprises qui emploient environ 30 000 travailleurs. Les secteurs de l'acier, de l'aluminium, de l'ameublement, des textiles et des vêtements sont parmi ceux qui sont visés. Par ailleurs, la période de mise en candidature pour la campagne électorale au Québec a pris fin hier. Il n'est donc plus possible de se présenter dans une circonscription. Les électeurs, pour leur part, ont jusqu'à lundi pour s'inscrire à la liste électorale ou modifier leur circonscription. Élections Alberta indique avoir reçu plus de 500 000 demandes de bulletins de vote par correspondance pour le référendum du 19 octobre. La consultation comporte 10 questions, dont l'une porte sur l'avenir de l'Alberta au sein du Canada. La date limite pour déposer une demande de vote par correspondance est fixée au vendredi 25 septembre à minuit. Le Manitoba restera à son tour à l'heure d'été de manière permanente. Le gouvernement Kinou a annoncé que la province ne changerait plus d'heure deux fois par année après un sondage mené auprès de ses citoyens. Le Manitoba rejoint ainsi les autres provinces et territoires de l'Ouest qui ont eux aussi renoncé à cette pratique. Et un ressortissant yéménite qui résidait en Arabie Saoudite a été tué à la suite de l'interception d'un drone qui aurait été lancé par les rebelles houthis soutenus par l'Iran. Cette mort est la première annoncée par la défense civile saoudienne depuis l'intensification des attaques houthis dans la région. Voilà, c'était les informations.

0: C'est 7 degrés, on prévoit 13 au maximum aujourd'hui, avec des averses ce soir et cette nuit, 6 degrés, partiellement nuageux. Samedi, 13 et du soleil, généralement ensoleillé en fait. Pour la nuit, 4 degrés avec des passages nuageux. Dimanche, 10 avec des nuages et pour la nuit, 4 avec un ciel dégagé. Lundi, 14 avec une alternance soleil-nuage. Pour la nuit, 5 avec un ciel dégagé. Mardi, 14 et du soleil. Pour la nuit, 4 degrés avec un ciel dégagé. Mercredi, 16 et du soleil. Et pour la nuit, 7 et un ciel dégagé. Il est 7h10.
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0: 7h19 sur les ondes de Flow 96.5. Bienvenue dans Deux Crèmes, un sucre. J'espère que vous allez bien, que vous avez passé une belle semaine. Déjà vendredi aujourd'hui, 18 septembre 2026. Il est 7h19. Cette émission sera une émission spéciale concernant le début de saison de la LHJMQ ce soir. Donc, analyse des équipes, prédiction audacieuse également. Également ma prédiction de classement. Vous en avez fait une avant la pré-saison. Je vous en fais une maintenant après la pré-saison. Et puis, ben voilà, ce sera un peu ça l'émission d'aujourd'hui. On parle également avec Hugo Etier en fin d'émission qui va venir nous jaser culture, ce qui nous attend en fin de semaine dans le monde culturel. Donc, on part ça à 7h20.
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6 classement LHJMQ, ma prédiction officielle maintenant pour la saison 2026-2027. Je sais, j'avais déjà fait l'exercice un peu plus tôt au mois d'août lorsque les matchs pré-saison débutaient. Et ben voilà, maintenant on fait tout ça après les matchs pré-saison alors que les alignements finaux ont été dévoilés par toutes les formations du circuit Checkini. On commence à 18e place. Ce sera un lendemain de veille difficile à Blainville-Boisbriand. On y a été le tout pour le tout l'an passé. Finalement, ça n'a pas fonctionné. On n'a pas notre premier choix cette année. On n'a pas notre premier choix l'année prochaine pour Blainville-Boisbriand. Celui de cette année est rendu à Val-d'Or. Et celui de 2028 appartient toujours à l'Océanique. Blainville-Boisbriand auront des années de misère devant eux. Mais avec un gars comme Jacob McKinnon, il y a un petit peu d'espoir pour Cap-Breton. À Blainville-Boisbriand, il y a beaucoup d'espoir au Cap-Breton. On va y revenir. En 17e place. Oh là là, que j'ai hésité. J'ai hésité entre trois équipes. Je vais avec les Islanders de Charlottetown. 17e. Pour moi, c'est la seule équipe des Maritimes qui est accessible pour les équipes du Québec. Parce que la division des Maritimes, là, attelez-vous, là, ça va être très, très, très fort. Mais je pense que les Islanders seront les grands perdants de cette division maritime. Je pense qu'ultimement, jouant à peu près tout le temps contre trois ou quatre des 10 meilleures formations de la LHJMQ, à un moment donné, ben ça va peser dans la balance. Et je pense que les Islanders de Charlottetown termineront 17e. 16e, j'ai les Voltigeurs de Drummondville. Pourquoi j'ai les Voltigeurs de Drummondville? Parce que, ben, en fait, j'ai hésité pas mal à mettre les Voltigeurs 17e. Mais la différence, ce sera Ian Lewis. Je pense qu'il donnera un avantage aux Voltigeurs cette saison, qui pourront se qualifier en séries éliminatoires. Sinon, au 16e rang, j'ai les Saguenayens de Chicoutimi. Également, dur lendemain de veille du côté des Saguenayens. La division est ouverte, toutefois, il y a trois équipes... Pardon, trois équipes disputeront le deuxième rang. Je pense que ça va être plus serré qu'on pense entre le 12 et le 16. Mais voilà, 15e, j'ai les Saguenayens de Chicoutimi. C'est ça. 18 Blainville, 17 Charlottetown, 16 Drummondville, 15 Drummond. Oui. Et donc en 14e place, j'ai les Olympiques de Gatineau. M'ont pas fait rêver dans cette saison morte de la LHJMQ. M'ont pas impressionné plus que ça, et donc ça leur vaut la 14e place. Ça va être très serré entre le 11 et le 16. J'ai l'impression que ça va être très serré. Il y aura un gouffre là, évidemment, entre le top 10 et la position numéro 11. 13e. J'ai le Drakkar de Bécomo. Je pense qu'ils nous sortiront un lapin de leur chapeau. Et je crois sincèrement qu'ils peuvent grimper jusqu'à la 13e place. Comme je vous dis, c'est ouvert. Ça peut être les Saguenayens 13e. Moi, j'ai Bécomo 13e. Écoutez, traitez-moi de tous les noms que vous voulez. Je m'en contrefous. Je pense que Bécomo terminera au 13e rang de la LHJMQ. Au 12e rang, j'ai l'Océanique. Je les avais mis 14e avant les matchs pré-saison, après avoir vu les matchs pré-saison, parce que mon point d'interrogation, c'était les gardiens de but. Visiblement, on s'est pas trompé devant le filet pour l'Océanique. Les trois gardiens ont été excellents. Et voilà, je pense que l'Océanique peut finir aussi haut que 12e au classement général. Pas d'autre chose à dire. Grand talent à Rimouski. Bel alignement jeune. 4e alignement le plus jeune de la LHJMQ. Je crois que ça pourrait leur coûter certains matchs cette saison. La naïveté au hockey peut être positive, mais elle peut être négative également.
11e, les Huskies de Rouyn-Noranda. Et le premier choix du dernier repêchage, Thomas Boisvert. Les Huskies termineront 11e. Ce sera une saison comme ça à Rouyn-Noranda, après avoir surpris tout le monde l'an passé, je pense, en se classant hyper haut au classement général et faisant un bon bout en série. En 10e place, j'ai la très, très jeune équipe des Cataractes de Shawinigan. Et ça, je pense que ça va être une surprise. Je pense pas qu'ils se classent. En fait, oui, je pense qu'ils vont se classer aussi haut, mais je pense pas que les gens les attendent nécessairement à cette position au classement général de la LHJMQ. En 9e place, j'ai le régiment de Terre-Neuve, qui est donc deuxième équipe des Maritimes que je place. Sinon, 8e, j'ai les Wildcats de Moncton. Je crois que leur ère de domination est terminé, quoi qu'il y ait encore l'expérience et tout ça pour les séries éliminatoires, mais 8e, c'est là où je mets les Wildcats de Moncton. En 7e position, pour moi, ce sera les Moussettes d'Halifax. Ce sont ils sont allés chercher Matteo Nobert. Malik Italien a eu une excellente coupe. Linka Gretzky, hâte de voir pour cette saison, mais ça promet. Les Moussettes, 7e, c'est un gros bon par rapport à l'an passé. 7e, voilà, donc 6e, pour moi, ce sera les Tigres de Victoriaville. Belle surprise, les Tigres, selon moi, cette saison. Ils ont à peu près les deux meilleurs Européens de la Ligue en Vlasov et Shilov, peut-être même les deux meilleurs Européens de toute la Ligue canadienne de hockey. Voilà, je vois les Tigres aussi haut que 6e. En 5e place, j'ai les Sea Dogs de Saint-Jean d'Alexis Joseph. En 4e place, j'ai le Phoenix de Sherbrooke. Je crois que ce sera une belle surprise cette saison, le Phoenix de Sherbrooke. En 3e place, j'ai les Remparts de Québec. En 2e place, les Foreurs de Val-d'Or. Et finalement, champion du trophée Jean Rougeau, les Eagles du Cap Breton. 7h33, on s'en va en musique.

0: Il est 7h37 sur les ondes de Flow 96.5. Maintenant, place à mes prédictions. Place à mes prédictions. Donc, pour la saison de la LHJMQ 2026-2027. J'y vais tout de suite. Bon, on va commencer avec ça. Ma finale du trophée Gilles Courteau. J'ai les Tigres de Victoriaville qui affronteront les Eagles du Cap-Breton. Et j'ai les Eagles du Cap-Breton qui remporteront le trophée Gilles Courteau cette année. Ils sont allés le tout pour le tout. On va tout faire pour éviter de répéter l'échec de 2024-2025. Vraiment, ça a été... je sais pas si vous vous souvenez, oui. mais les Eagles, en 24-25, étaient supposés être les Wildcats. Finalement, ce sont les Wildcats qui ont dominé la LHJMQ. Mais cette année-là, c'était supposé être les Eagles avec Cam Squires et compagnie. Finalement, on a croulé sous les attentes et voilà, on n'a pas été capable de se conformer aux attentes qui avaient été placées envers nous, envers les Eagles du Cap-Breton. Cette saison, je crois que c'est la bonne. On a fait les bonnes acquisitions. Lucas Beckman, meilleur gardien de but de la LHJMQ, à mon sens. Liam Lefebvre, excellent joueur de hockey. Alonso Gosselin, c'est un défenseur dont du type qu'on avait besoin. Donc voilà, je pense que les Eagles battront les Tigres en finale de la LHJMQ. Sinon, mais pour le joueur le plus utile, est-ce qu'il y aura une surprise ici? Alexis Joseph, il y a des choses à prouver après une coupe Linka-Gretzky décevante. Les recruteurs s'entendent pour dire qu'il pourrait sortir top 5 avec une grosse saison. Je pense que c'est exactement ce qui va arriver. Je crois sincèrement qu'Alexis Joseph connaîtra une saison monstre dans la LHJMQ cette saison. Sinon, mais pour la recrue offensive de l'année, pas grande surprise de ce côté-là également. J'y vais avec Carter Meyer. Il a contrôlé le jeu contre l'Océanique lors du dernier match préparatoire de l'équipe. lorsqu'il avait la rondelle, c'est lui. Lorsque son équipe avait la rondelle, ben son trio du moins, c'est lui qui avait la rondelle sur son bâton, c'est lui qui dictait le jeu et qui contrôlait l'espace, contrôlait la glace. Carter Meyer, pour moi, recrue offensive de l'année 2026-2027 dans la LHJMQ. Recrue défensive de l'année, j'y vais avec un haut choix de repêchage des Tigres de Victoriaville encore, Vincent Boutet. J'aime beaucoup Vincent Boutet, j'aime beaucoup ce qu'il peut apporter, j'aime beaucoup ce qu'il projette, son type de joueur également. Et je pense qu'à Victoriaville, il va avoir tout le temps de jeu du monde afin de prouver tout ça. Pour moi, il sera la recrue défensive de l'année dans la LHJMQ. Pour ce qui est du meilleur défenseur de l'année, j'y vais avec Malik l'Italien. Je me suis laissé tenter par Malik l'Italien. J'ai beaucoup hésité entre lui et Benjamin Cossette-Ayotte. Toutefois, j'y vais avec Malik l'Italien. Quel couple Linka-Gretzky il a connu. Il devrait sortir en première ronde l'an prochain dans la LNH, surtout s'il remporte le trophée du meilleur défenseur de la LHJMQ. On s'entend entre nous. Sinon, pour le meilleur gardien de but de l'année dans la LHJMQ, j'ai Kian Labbé du Phoenix de Sherbrooke. Je pense que Labbé est un des très, très bons gardiens de la LHJMQ. Je pense qu'avec finalement une grosse équipe devant lui, à lui seul, va voler des matchs et va permettre au Phoenix de surprendre et de se classer peut-être dans le top 5 de la LHJMQ. Du moins, c'est ma prédiction. Sinon, ben, quelqu'un qui connaîtra une année d'explosion dans la LHJMQ, qui est révélation de l'année. Pour moi, il est volé à Rimouski et son nom, c'est Caden Pellegrino. Pour moi, ce sera lui la révélation de l'année dans la LHJMQ où tout le monde fera « OK ». On a manqué le bateau, on l'a manqué, on l'a pas vu venir. Et voilà, je crois que ce sera lui. La révélation de l'année dans la LHJMQ. Trophée Maurice Filion remis au meilleur directeur général de l'année. J'y vais avec Simon Gagné. Le fait qu'il ait convaincu Scantlebury et Meyer de joindre à l'équipe la même année, je pense que ça lui vaut le trophée du meilleur DG. Toutefois, il y a des problèmes à régler à Québec. Je pense que la profondeur en défense n'est pas à point, n'est pas optimale pour une équipe de haut classement comme les Remparts. Je pense qu'il va falloir faire des ajouts d'ici à la date limite des transactions au mois de décembre. Le trophée Ron Lapointe remis au meilleur entraîneur-chef. J'ai pas le choix, je vais avec Daniel Renault des Cataractes de Shawinigan. Pour moi, il est l'un des trois meilleurs entraîneurs-chefs de la LHJMQ. Je pense qu'on le verra encore une fois cette saison. Le meilleur marqueur de l'année dans la LHJMQ, j'y vais avec Liam Lefebvre. Pas le choix d'aller avec l'ancien de l'Océanique. J'y vais avec une saison de plus de 40 buts pour Liam Lefebvre. J'ai prédit 44 filets pour Liam Lefebvre. Sinon, ben, une équipe surprise pour moi, ce sera le Phoenix de Sherbrooke. Une équipe qui décevra, ce sera les Huskies de Rouyn-Noranda. Dans Rimouski-Métis, présentement, il fait 7 degrés. On prévoit 13 au maximum aujourd'hui avec des averses. Ce serait cette nuit 6 avec un ciel partiellement nuageux. Pour demain, samedi, 13 avec un ciel généralement ensoleillé. Pour la nuit, 4 avec des passages nuageux. Pour dimanche, 10 avec des nuages. On se transporte pour la nuit. De dimanche, il fera 4 degrés avec un ciel dégagé. Lundi, 14 avec une alternance soleil-nuages et pour la nuit, 5 avec un ciel dégagé. Mardi, 14 et du soleil pour la nuit, 4 avec un ciel dégagé. Mercredi, 16 et du soleil pour la nuit, 7 degrés et un ciel dégagé. Jeudi, 17 avec du soleil.
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0: 7h47 sur les ondes de Flow 96.5. Voilà, je vais vous parler de joueurs qui, selon moi, dans la LHJMQ, évidemment, puisque c'est l'émission spéciale du début de la saison dans la LHJMQ, je parle de joueurs qui passent un peu sous le radar en cette saison. Je commence par deux joueurs du Phoenix de Sherbrooke, l'attaquant Ilya Kolmakoff et le défenseur Louis-Alex Tremblay. Je pense que ce sont deux joueurs qui sont souvent oubliés lorsqu'on parle des meilleurs joueurs de la LHJMQ. Cette saison, je pense que les deux connaîtront une excellente saison avec le Phoenix de Sherbrooke. Je pense que l'avantage numérique du Phoenix sera surveillé cette saison, surtout avec Kolmakoff au point de mise en jeu, prêt à décocher sur réception, et Tremblay qui lui refilera le disque, évidemment, sur cet avantage numérique. Sinon, le défenseur Antoine Saint-Laurent, qui a connu une excellente saison à Rouyn-Noranda l'an passé. Je pense qu'il peut répéter l'exploit cette saison. Sinon, du côté du régiment de Terre-Neuve, Louis-François Bélanger, originaire le Matanais, Louis-François Bélanger qui, je pense, connaîtra une très bonne saison cette saison dans la LHJMQ, lui qui a connu la fin du Titan de l'Acadie Bathurst et le début du régiment de Terre-Neuve. J'avais un petit 2 à mettre là, sur un gars qui va vraiment exploser cette saison. Je pense que ce serait Louis-François Bélanger qui serait mon choix. Évidemment, du côté de Chicoutimi, ne pas sous-estimer Nathan Lecomte. Je pense que Nathan Lecomte est l'un des meilleurs attaquants de la LHJMQ. Et ça, je pense qu'on l'oublie souvent. Si les Saguenayens n'ont pas une bonne saison, il sera probablement transigé parce qu'il il quittera vers les universités américaines l'an prochain, probablement. Et les Saguenayens vont avoir tout un pactole pour Nathan Lecomte. Devant le filet, je vous ai parlé de Kian Labbé tout à l'heure. Sinon, est-ce qu'il y a d'autres noms? Alec Koulibiakin, avec les Mooseheads, je crois avoir une belle saison. Je m'attends beaucoup de lui, surtout s'il peut être jumelé à Matteo Nobert. Je pense que Oleg Koulibiakin pourrait être une excellente surprise dans la LHJMQ. Sinon, Adam Fortier-Gendron, défenseur des Wildcats. Les Wildcats ont toujours de bonnes saisons. Je pense que ce sera l'année où Adam Fortier-Gendron se sortira du lot. Et donc, voilà pour ce petit segment plus court que les autres. Mais voilà, je pense que si vous faites un pool de la LHJMQ, j'espère que vous avez noté les noms que je vous ai dit. Mais pour moi, Ilya Kolmakoff, c'est le nom à surveiller pour cette saison de la LHJMQ. Il est 7h50, on s'en va en pause commerciale, en musique. Au retour, les nouvelles avec Alphonse.
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Bonjour à toutes et à tous, bienvenue à votre bulletin de nouvelles régionales sur Flo 96.5. Au micro ici, Alphonse Legault pour vous informer. Commençons par l'écho de ce débat des candidats de la circonscription de Rimouski pour les élections provinciales du 5 octobre prochain. C'était mercredi à la Trium de Lucar, campus de Rimouski, plein à craquer. Durant 2 heures, 4 des 6 candidats de la circonscription, Cédric Gauthier du Parti des conservateurs, Virginie Chevalier-Archambault du Québec solidaire, Johan Saint-Pierre du Parti québécois et le tout dernier candidat qui s'est annoncé, Gilles Gagné du Parti Climat Québec, ont été interrogés par le professeur Bernard Gagnon, spécialiste d'éthique et de théorie politique à l'UQAR. Ont été abordées plusieurs questions étudiantes et autres comme l'éducation, le coût de la vie, l'environnement, la santé.

0: Les gens qui étaient ici aujourd'hui sont des jeunes engagés, intéressés à la chose politique. Je pense qu'aujourd'hui, en fait, ils avaient beaucoup d'écoute, donc dans un esprit de dialogue aussi, donc d'entendre pour pouvoir se faire une idée puis une opinion pour exercer leur droit de vote bientôt le 5 octobre ou avant par le vote par anticipation.
1: Au-delà des sujets abordés, étant donné les candidats en campagne, ils avaient un message clair à passer au cours de ce débat. Nous leur avons justement demandé de nous en faire un résumé. Je vous propose de les écouter dans l'ordre. Cédric Gauthier, Virginie Chevalier Archambault, Laurent Saint-Pierre et Gilles Gagné.
2: Ce qui est mon mandat, ce qui est le mandat du Parti conservateur, c'est d'aider les générations futures, de baisser les taxes comme la TVQ sur les biens usagés, de baisser les taxes sur l'essence, enlever la taxe carbone, parce que toutes les taxes et les impôts qu'on rajoute partout, ça se reflète dans nos produits de consommation puis dans notre coût de la vie au quotidien. Je pense que mon rôle, c'est de venir essayer de présenter la vision qu'on a pour le Québec, mais je pense que tout le monde veut régler des problèmes pour la région, puis à ce moment-là, ben, les gens prennent leurs décisions.
3: Ce que je veux faire comprendre aux gens, c'est que les propositions de Québec solidaire se tiennent. On a un budget qui est très clair. On est capable de lutter contre la crise climatique, contre l'austérité dans nos services publics, de ramener de l'argent dans nos coffres de l'État pour pouvoir desservir la population comme il se doit. C'est ça, Québec solidaire, pour moi, c'est de s'occuper de tout le monde, de tout son monde, pour qu'on soit tous capables de se loger, de se nourrir adéquatement. On va laisser personne derrière. Il n'y a jamais rien de gagné d'avance dans une élection. On l'a déjà vu avec la vague orange. Ça peut se jouer dans la dernière semaine. Et tout ici, on est dans une course avec plusieurs candidats. On va peut-être avoir une petite division. Donc, moi, je pense que je peux me faufiler facilement.
4: C'était un très bel auditoire, un très beau débat ici organisé par la GECAR. Donc, très satisfait d'y avoir participé. Je porte un message d'espoir aussi. On y croit au 5 octobre pour le Parti québécois. On croit à la force du Québec, hein, d'être fier d'être Québécois, Québécoise. On croit surtout aussi que la région de Rimouski-Neigette, donc le comté, mérite mieux. Et moi, ce que j'avais dit comme message, c'est que j'étais prêt à faire ce travail-là de député.
5: Je leur ai dit que l'ensemble des mesures que les gouvernements nous proposent, ce qu'ils appellent des plateformes électorales, qui sont composées de briques et de braques, ça doit être restructuré autour d'une grande mission, d'une idée directrice, qui s'occupe de qu'est-ce qui nous pend au bout du nez. Puis qu'est-ce qui nous pend au bout du nez, c'est de devoir s'adapter au changement climatique et de réduire l'influence néfaste qu'on a sur le climat. Ça, c'est la vie des êtres humains pour les 50 prochaines années. Et c'est ça qu'il faut avoir en tête quand on décide est-ce qu'on fait telle chose ou est-ce qu'on fait pas telle autre.
1: À noter que les candidats de la Coalition Avenir Québec et du Parti libéral du Québec n'ont pas répondu à l'invitation de l'Association générale étudiante du campus de Rimouski de l'UQAR, initiatrice de ce débat. Et on s'approche tout doucement des élections, mais les voix continuent de se lever, comme c'est le cas du communautaire About, qui interpelle l'ensemble des partis politiques et leur demande de s'engager à tenir rapidement 5 rencontres avec le mouvement suite à l'élection afin de discuter concrètement des solutions à mettre en place pour sortir le milieu communautaire de la précarité. Ces rencontres devront, selon un communiqué, permettre d'aborder 5 éléments essentiels, une rencontre, un sujet précis. Ces sujets sont la création d'un fonds d'urgence de 360 millions de dollars pour répondre à la crise actuelle, l'indexation annuelle selon les coûts de fonctionnement du communautaire, la mise en place d'un plan de rattrapage visant notamment l'amélioration des conditions salariales, des échéanciers clairs pour la mise en œuvre des engagements et enfin des moyens concrets pour mettre ces engagements en œuvre. Le mouvement rappelle que le secteur communautaire rejoint près de 3 millions de personnes au Québec et constitue un filet social indispensable pour des communautés entières. Il affirme que la survie du communautaire est donc un enjeu électoral et il est temps pour les partis de prendre des engagements concrets à la hauteur des besoins. Notons que mercredi, le mouvement s'était mobilisé à Québec, Trois-Rivières, pour exprimer son ras-le-bol encore une fois. Selon les organisateurs, la mobilisation a rassemblé plus de 5000 personnes, parmi lesquels une centaine de travailleurs en provenance du Bas-Saint-Laurent, Rimouski et Matane notamment. Et la Sûreté du Québec a déroulé ce mercredi une opération nationale en sécurité routière ciblant les principaux comportements à risque. Il était question de la sécurité du transport scolaire et la protection des élèves au cours de cette journée d'intervention. L'opération s'est déroulée en collaboration avec plusieurs de ses partenaires et avait pour objectif de sensibiliser l'ensemble des usagers de la route à l'importance de respecter la signalisation entourant les autobus scolaires

les limites de vitesse dans les zones scolaires ainsi que les règles de prudence à proximité des points d'embarquement et de débarquement des élèves. Un communiqué de la SQ indique que des housses fluorescentes destinées à améliorer la visibilité des jeunes marcheurs sont déjà distribuées dans plusieurs établissements scolaires dans le but justement d'accroître la sécurité des enfants lors de leur déplacement. Et ce sera tout pour ce bulletin de nouvelles. Merci de l'avoir suivi. 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

0: Bonjour, ici Nathalie Babin-Gagnon. La chef caquiste Christine Fréchette a finalement donné davantage de détails sur les emplois qui pourraient être touchés par la guerre commerciale avec les États-Unis. Elle a indiqué que le gouvernement surveille une soixantaine d'entreprises qui emploient environ 30 000 travailleurs. Les secteurs de l'acier, de l'aluminium, de l'ameublement, des textiles et des vêtements sont parmi ceux qui sont visés. Par ailleurs, la période de mise en candidature pour la campagne électorale au Québec a pris fin hier. Il n'est donc plus possible de se présenter dans une circonscription. Les électeurs, pour leur part, ont jusqu'à lundi pour s'inscrire à la liste électorale ou modifier leur circonscription. Élections Alberta indique avoir reçu plus de 500 000 demandes de bulletins de vote par correspondance pour le référendum du 19 octobre. La consultation comporte 10 questions, dont l'une porte sur l'avenir de l'Alberta au sein du Canada. La date limite pour déposer une demande de vote par correspondance est fixée au vendredi 25 septembre à minuit. Le Manitoba restera à son tour à l'heure d'été de manière permanente. Le gouvernement Kinou a annoncé que la province ne changerait plus d'heure deux fois par année après un sondage mené auprès de ses citoyens. Le Manitoba rejoint ainsi les autres provinces et territoires de l'Ouest qui ont eux aussi renoncé à cette pratique. Et un ressortissant yéménite qui résidait en Arabie Saoudite a été tué à la suite de l'interception d'un drone qui aurait été lancé par les rebelles houthis soutenus par l'Iran. Cette mort est la première annoncée par la défense civile saoudienne depuis l'intensification des attaques houthis dans la région. Voilà, c'était les informations.
1: Dans Rimouski Métis, présentement, c'est 9 degrés. On prévoit 13 au maximum aujourd'hui avec des averses. Ce soir et cette nuit, 6 degrés partiellement nuageux. Samedi, 13 et généralement ensoleillé. Pour la nuit, 4 avec des passages nuageux. Dimanche, 10 et des nuages. Pour la nuit, 4 degrés avec un ciel dégagé. Lundi, 14 et une alternance au soleil-nuage. Pour la nuit, 5 et un ciel dégagé. Mardi, 14 et du soleil. Pour la nuit, 4 avec un ciel dégagé. 16 mercredi avec du soleil, il est 8h10.
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0: Il est 8h17 sur les ondes de Flo 96.5. Bienvenue dans De Crème un sucre. On parle culture avec Hugo Étier vers les 8h30 à 8h35. Et par la suite, je fais un résumé de la soirée fin de semaine d'ouverture dans la LHJMQ. La saison régulière débute officiellement ce soir. Et donc, voilà, petit résumé de la soirée d'ouverture ce soir. Et je fais un tour également des matchs à surveiller en fin de semaine.
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8h22 sur les ondes de Flow 96.5. Je vous parle de la journée, de la fin de semaine d'ouverture pour la saison régulière de la LHJMQ. On commence à 17h30. Un affrontement maritime entre les Sea Dogs de Saint-Jean et le régiment de Terre-Neuve. Par la suite, les Moussettes d'Halifax affrontent les Eagles du Cap-Breton à 18h. Et à la même heure, les Wildcats de Moncton sont à Charlottetown pour affronter les Highlanders. Sinon, au Québec, à 19h, les Cataractes de Shawinigan sont au Vieux-Georges pour affronter les Sags. L'Océanique affronte le Drakkar de Baie-Comeau à 19h. 30e saison du Drakkar cette année. Je sais pas si vous avez vu les nouveaux chandails que porteront le Drakkar, que portera le Drakkar pour le match de ce soir. C'est magnifique. Allez voir ça sur mes réseaux sociaux. Je l'ai publié sur les réseaux sociaux du Drakkar également. C'est disponible. Donc, Océanique, Drakkar dès 19h ce soir. Par la suite, à Victoriaville, les Foreurs affrontent les Tigres. Les Huskies de Rouyn-Noranda sont à Blainville-Boisbriand pour y affronter l'Armada. Les Remparts de Québec débutent également leur saison ce soir à 19h contre le Phoenix de Sherbrooke. Ça se passe à Sherbrooke. Demain, Océanique Drakkar partie 2. Les Huskies de Rouyn-Noranda sont à Gatineau pour y affronter les Olympiques. Les Foreurs de leur côté sont à Blainville-Boisbriand. Drummondville, les Voltigeurs commencent leur saison samedi de leur côté, du côté de Sherbrooke, pour affronter le Phoenix. Ce sera donc un affrontement entre Saint-Jean, les Sea Dogs et le régiment de Terre-Neuve. Ça se passe à 17h30. Et Moncton affronte Halifax dès 18h. Tous les autres matchs au Québec se passent à 16h le samedi. Et sinon, pour dimanche, Charlottetown, Cap-Breton à 14h. Shawinigan, Gatineau à 15h. Québec, Chicoutimi à 16h. Et Drummondville, Victoriaville à 16h. Un classique. Les rivalités donc dans la LHJMQ pour dimanche. Il est 8h24, on s'en va en musique. Au retour, on jase avec Hugo Étier de Culture.

0: Il est 8h30 bien pile sur les ondes de Flo 96.5 dans nos studios. Hugo Étier est là, journaliste culturel sur nos ondes. Salut Hugo!
1: Hey, bon matin Emile, bon matin tout le monde.
0: Il y a plein d'affaires à jaser dans le monde culturel en s'en allant vers la fin de semaine. Commence donc par le début. Tiens, on va commencer par là.
1: Certain. Stéphane Rousseau, cette semaine, nous a annoncé une grosse nouvelle. Il revient sur scène plus de 10 ans après son dernier spectacle. Ça fait 10 ans qu'il n'avait pas fait de scène de tournée. Eh bien, il revient un peu partout au Québec avec son nouveau spectacle « Fais un homme de toi ». Sa tournée a déjà commencé dans les grands centres. Il a déjà amorcé, fait quand même plusieurs spectacles. Et c'est un spectacle vraiment en stand-up. Donc, le classique stand-up, là, on rentre sur scène, on prend le micro, une bouteille d'eau, puis on jase, on fait des blagues, une après l'autre. C'est vraiment, on revient à la base, à l'essentiel de
0: l'humour. Il n'y aura pas d'imitation, on n'a rien là-dessus.
1: Peut-être un petit peu au travers, là, mais sans plus, il ne mettra pas son costume de Madame Jagger.
0: Okay.
1: Et la mise en scène de ce spectacle-là est signée Mathieu Pepper.
0: Ah oui?
1: Oui, Mathieu Pepper qui s'amuse un peu là-dedans. C'est pas sa première mise en scène.
0: Oui.
1: Tant mieux. Je pense que ça va amener la fraîcheur, un rythme nouveau aussi à Stéphane Rousseau.
0: Mais je peux te poser une question, Hugo? La mise en scène dans un show d'humour, là.
1: Oui.
0: C'est-tu juste décider de quelle couleur sont les draps en arrière, de quelle couleur on met le stroboscope? Ou...
1: Non.
0: C'est quoi?
1: C'est de décider du rythme du spectacle. De décider pourquoi un numéro va être avant un autre numéro.
0: Okay,
1: décider un peu la ligne conductrice du spectacle. Est-ce que ce numéro-là, tu le fais planté debout sans bouger en plein centre? Ou tu peux te permettre de bouger. Pourquoi tu bouges? Pourquoi tu es tout le temps à gauche? Hey, va donc à droite un peu, parce que là, ça, t'sais, c'est tous ces petits éléments-là qu'on retrouve dans un spectacle d'humour. Là.
0: OK.
1: Dans ce nouveau spectacle-là, Stéphane Rousseau a envie de parler davantage de lui. Oui, on est moins dans les flaflaps, dans les histoires rocambolesques de Stéphane Rousseau. On parle vraiment de l'homme derrière l'humoriste. Il nous parle du temps qui passe, de l'amour qui arrive parfois plus tard dans sa vie. Lui qui vient de se marier avec Julie Perrault. On a vu même hier une première photo de leur mariage. Ouais. Magnifique d'ailleurs, hein? C'est Stéphane Rousseau et Julie Perrault, là, c'est ça. Il nous parle aussi des priorités qui changent, des certitudes qu'on finit par remettre en question. Bref, c'est tous ces thèmes-là qu'il aborde dans ce tout nouveau spectacle. Pour l'instant, Emile, il n'y a pas de date dans notre région au Bas-Saint-Laurent.
0: Mais tu sais, il fait quand même, sans vouloir insulter aucune ville, là, il fait des trous, là.
1: Oui. Oui.
0: Trop dans le sens que c'est loin, là. Je veux pas insulter personne,
1: il fait,
0: là.
1: Il fait des petites villes assez éloignées.
0: C'est ça, exactement.
1: Assez perdues où on ne s'attend pas nécessairement à le voir.
0: Ben, c'est ça. Puis il y a même pas de date à Rimouski, à Rivière-du-Loup, à Matane, à Pocatière.
1: J'espère que ça viendra. J'irai peut-être envoyer un petit courriel tantôt pour demander si.
0: Rappeler.
1: Oui, rappelez. Bonjour, nous sommes à Rimouski. On a vu la merveilleuse belle nouvelle de votre retour. À quelle date vous allez venir nous visiter?
0: Ouais, c'est ça.
1: Bref, on va surveiller ça, évidemment, là, dans les prochaines semaines.
0: Sinon, Hugo, qu'avais-tu d'autre à nous présenter ce matin?
1: Eh bien, Émile, cette semaine, le Gala Atlantis qui a sorti ses nominations.
0: Oui, et là, tu sais, parce que pour ceux qui ne le savaient pas, Hugo est allé au Gala d'Adis l'an passé. Il revient du Gala des Gémeaux, donc tu sais, c'est un habitué des galas. Et puis, quand il a vu les nominations,
1: il dit « Oh, on va avoir du plaisir cette année! »
0: On va avoir du plaisir pour les entrevues cette année.
1: Ah, oui, oui. Une entre autres, je vous reviens dans un instant, mais il y a quelqu'un qui trône au sommet des nominations cette année. Devinez qui? Qui penses-tu qui est au trône, Émile?
0: C'est C'est évidemment Angine de poitrine.
1: Oui. Merci pour ce merveilleux extrait.
0: Mais... Oui. Je la garde toujours précieusement au cas où on parlerait d'Angine de poitrine.
1: Ben oui, parce que c'est devenu comme des habitués hein, de la scène ben oui. culturelle. Donc, oui, Angine de poitrine trône au sommet des nominations. Ils en ont 6 pour le gala principal. Ici, on calcule les 2 autres galas, donc les 3 galas ensemble. C'est plus de 11 nominations.
0: Ben, c'est leur année. Tu sais, on peut pas. C'est leur année, mais... Qu'on aime, qu'on aime pas. Si on n'a pas le choix de donner à César ce qui lui revient. C'est leur année, cette année.
1: Oui, mais ils sont en nomination, Émile, dans une catégorie, en compétition contre Cain. Cain, ils sont en leur dernière année. Ils terminent leur tournée. C'est terminé pour Cain. Imagine, moi, être le chanteur de Cain, là. De perdre contre Angine de poitrine à ma dernière année en carrière avec mon groupe, là. Eh là là.
0: Mais tu sais, si ça avait été l'an passé, il aurait perdu contre Lou-Adrien Cassidy pareil.
1: Oui, mais au moins, Lou-Adrien Cassidy, on sait qu'elle va probablement perdurer longtemps. Elle va faire plus.
0: Ouais. Ben, quoi, tu le sais pas, Angine de poitrine, mais.
1: Peut-être.
0: Des duos comme ça, tu sais, on sait pas c'est qui, c'est des frères, c'est-tu ci, c'est ça. Mais normalement, des duos comme ça, ça finit toujours par se séparer, effectivement.
1: Oui, c'est ça. Puis j'ai l'impression que à un moment donné, Angine de poitrine vont continuer de faire de la musique, oui. Mais est-ce qu'ils vont être autant présents sur la scène culturelle? Est-ce qu'on va les voir à l'envers dans les galas et tout?
0: Parce que, tu sais...
1: Je suis pas certain, là, tu sais.
0: Ils feront pas d'entrevue à sucré-salé comme les deux frères, mettons, là.
1: Non. J'ai hâte de les voir en salle de presse, Angine de poitrine, avec leur... Mais ils n'auront pas le choix d'être avec leur costume. De un, est-ce qu'ils seront présents? Je peux pas croire qu'ils seront pas présents avec autant de nominations, avec autant... Il faudrait aller voir leur calendrier de spectacle. Hein? Il faudrait aller voir s'ils sont en spectacle...
0: C'est quoi la date?
1: Le 8 novembre.
0: 8 novembre.
1: Peut-être qu'ils sont déjà en spectacle à l'autre bout du monde.
0: T'avais déjà cherché Angine de poitrine sur Google?
1: Oui.
0: Il y a plein de petits points quand tu t'engines de poitrine sur Google.
1: Oui, Google s'amuse avec l'engine de poitrine. Il nous donne tout ça. Non. La première question qu'on se pose, c'est est-ce qu'ils seront présents? Si oui, est-ce qu'ils...
0: Tu vas être déçu, Hugo. Parce que dans ce coin-là, dans ces dates-là, sont à Montréal. Le 6 novembre, ils jouent à l'Impérial Bell de Québec et le 14 novembre à Montréal.
1: Ah, donc ils ont...
0: Ils vont probablement être là. Ils avaient prévu le coup.
1: Ah, mon Dieu Seigneur. Ben oui.
0: Hey, sérieusement, tout est complet.
1: Non, ben oui.
0: Brooklyn, Boston, Mexico City.
1: Oui, ils jouent partout sur la planète. Ça n'a aucun sens. Et là, je veux quand même rectifier, là. Bravo à ces gars, filles, on sait pas qui, là. Bravo à ce duo-là, quand
0: même. C'est deux hommes, on sait que c'est deux hommes.
1: Oui, on sait que c'est deux hommes. Bravo à ces deux gars-là, parce que c'est phénoménal ce qu'ils réussissent à accomplir. Et je suis quand même capable de dire que ce sont de virtuoses.
0: Ce sont de musiciens de grand talent, là.
1: Absolument, absolument. Bon, après ça, est-ce que j'adhère à leur musique et est-ce que ça vient me chercher?
0: Non, ben, c'est ça, c'est complètement autre chose, là. Tu sais, c'est zéro mon style de musique, là.
1: C'est ça.
0: Tu sais, je ferais pas un Rimouski Matane avec ça dans le piton, là.
1: Non, exactement. Mais bon, ils seront, sont en tête de liste au prochain gala de la disque. J'ai hâte de voir s'ils seront là, si on va les interviewer. Quelle entrevue ce sera? Ça va être quelque chose.
0: J'ai hâte de voir, justement, si on leur costume, ils pourront pas être comme en avant, ils vont cacher tout le monde.
1: Ben, effectivement, ils vont les mettre...
0: Je sais pas comment est-ce qu'ils vont être placés, là.
1: Sur le côté de la salle, là, complètement. Bref.
0: Je peux pas les mettre en arrière complètement, ils ont tellement de nominations que...
1: Ça va être long, là. sinon, ben, Lou-Adrien Cassidy est toujours en nomination cette année. Artiste féminine de l'année, auteur-compositrice de l'année, chanson de l'année et spectacle de l'année. Donc, quand même, pas mal de nominations pour elle aussi. Dans les artistes très présents, Jeff Posé, Les Louanges, Fred, qui sont vraiment très, très, très présents encore une fois. Donc, je le rappelle, c'est le 8 novembre au Théâtre Maisonneuve de la Place des Arts, le prochain gala de la 10. C'est encore une fois Pierre-Yvoix Desmarais qui va animer cette année.
0: Moi, j'ai l'impression qu'Angine de poitrine et Les Louanges vont repartir avec pas mal de prix.
1: Je pense que oui. Les Louanges le méritent. C'est aussi pas mal son année, là. Ouais.
0: Hugo, est-ce qu'il y avait quelque chose dans notre région en fin de semaine?
1: Ben, dans notre région, ça bouge pas mal. Je vais en parler tout à l'heure. Là, je vais aller faire le tour du calendrier. Ce soir, à la salle des Jardins, entre autres, il y a André-Philippe Gagnon qui est là. J'y serai d'ailleurs. Il y a le Festival du blé d'Inde à Saint-Flus. Donc, ça commence ce soir et demain. Il y a des spectacles, il y a plein d'animations de ce côté-là. Donc, il y en a pas mal. C'est pas parce qu'on est en septembre qu'il se passe rien dans la région. Les fins de semaine de la culture, la semaine prochaine aussi, je vous en parle. Là, il y a plein d'activités.
0: Hugo Étienne, merci beaucoup. On te retrouve dès 9h pour ton émission. L'heure culture, il est 8h41. Météo, pause commerciale. Musique au retour, conclusion de l'émission. Rimouski Métis, présentement, il fait 9 degrés. On prévoit 13 aujourd'hui avec des averses. Ce sera cette nuit 6 avec un ciel partiellement nuageux. Pour demain, samedi, 13 et ce sera généralement ensoleillé. Pour la nuit, 4 degrés avec des passages nuageux. Demain, dimanche, 10 degrés avec des nuages et pour la nuit, 4 degrés avec un ciel dégagé. Lundi, 14 et alternant soleil-nuage. Pour la nuit, 5 avec un ciel dégagé. Mardi, 14 et du soleil, 4 degrés pour la nuit. Il est 8h42.
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0: Il est 8h49. Merci à tout le monde qui a été là cette semaine, aujourd'hui. Bonne saison de la LHJMQ, ça se lance aujourd'hui. Pour ceux qui ont écouté l'émission, ben vous savez que c'était une émission spéciale pour ce lancement de saison dans la LHJMQ. Moi, je vous dis à lundi, dès 6h30. Je vous souhaite une excellente fin de semaine. Puis voilà, on se reparle dès 6h30 lundi. Soyez là pour deux crèmes un sucre lundi dès 6h30.
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0: matin, mesdames, messieurs. Bienvenue à votre bulletin de nouvelles d'avant-midi de ce vendredi 18 septembre 2026. Alphonse Logo ici au micro pour vous informer. En politique fédérale pour commencer, après plus d'un an et demi de démarche, le député fédéral de Rimouski, la Matapédia, Maxime Blanchet-Djonka, a fini par obtenir le changement de nom de sa circonscription. Ainsi, depuis le 16 septembre dernier, la circonscription fédérale de Rimouski, la Matapédia, porte officiellement le nom de Rimouski-Neget-Métis-Matapédia, les Basques. Il faut rappeler que c'était une promesse de campagne du député Maxime Blanchet-Djonka. De souvenance, en mars 2025, pour ceux qui s'en rappellent, il avait pris cet engagement lors d'un point de presse devant les bureaux de la MRC des Basques à Trois Pistoles en compagnie des élus municipaux des Basques et de la Neget. De passage dans nos studios ce 16 septembre, justement, il a expliqué toute la démarche qui a conduit à ce changement. Maxime Blanchet-Djonka, que je vous propose d'écouter ici un extrait.
1: Il faut comprendre qu'il y a eu un redécoupage électoral à la suite de la dernière élection. Donc, on a redivisé les territoires. Ça faisait en sorte qu'il y avait des noms des MRC qui étaient complètement effacés. Le nom de la Métis, le nom des Basques, voire même de Neget, dans Rimouski-Neget, n'apparaissait complètement pas. Là. Donc là, il y a des gens qui ça a apporté de la confusion. Ils ne savaient plus avec qui ils étaient regroupés. Et aussi de la frustration, parce que quand on habite dans un territoire, il y a une question de sentiment d'appartenance, une question d'identité. Et de ne pas avoir son nom qui apparaît

0: d'autres collègues, des autres partis au gouvernement, pourquoi c'est nécessaire de le faire.
1: L'application des tarifs douaniers américains a des répercussions sur des entreprises dans plusieurs régions du Québec. Une soixantaine d'entreprises totalisant au moins 30 000 emplois seraient sous surveillance d'après les déclarations de la première ministre sortante Christine Fréchette en pleine campagne électorale ce jeudi. Et en dehors du gouvernement, des organismes au plan local s'organisent pour accompagner ces entreprises qui subissent les contre-coups des tarifs américains. C'est le cas de l'organisme Métis en affaires, ici dans la Métis, qui a annoncé récemment un programme d'aide d'urgence aux PME. Reportage Hubert Héberge.
2: Madame Farah Dargazanli, directrice générale de Métis en affaires, nous a expliqué les grandes lignes du programme.
3: C'est un programme qui vise à maintenir en activité les PME qui sont touchées par les tarifs américains en leur donnant des liquidités temporaires pour s'adapter aux perturbations économiques. Donc, en soi, on va leur donner à l'aide, au travers d'un prêt, des liquidités qui va leur donner le temps de travailler sur un plan d'action qui va leur permettre de soit diversifier leur marché ou d'améliorer leur productivité. C'est un prêt qui est remboursable sur 60 mois et pendant les 12 premiers mois, le taux d'intérêt est à 0%. Première chose à faire pour avoir accès à ce prêt-là, c'est de contacter Métis en affaires. En soi, la condition principale, c'est d'avoir un chiffre d'affaires entre 200 000 et 2 millions de dollars. Les entreprises qui ont un chiffre d'affaires supérieur à 2 millions de dollars doivent faire affaire avec Investissement Québec.
2: L'industrie du bois, vitale à l'économie de la région, est directement ciblée par les tarifs américains. L'entreprise Cèdre J.D. Sirois, située à Métis-sur-Mer, subit les contre-coups des tarifs américains, et ce, même si les États-Unis ne représentent pas sa plus grande clientèle. Monsieur Dominique Sirois, président et fondateur de l'entreprise, explique la situation.
4: On n'exporte pas énormément de bois aux États-Unis, mais par la bande, parce que nos compétiteurs qui exportaient, ils se revirent du côté canadien. C'est que ça fait une drop dans le marché canadien que le bois vaut moins cher que les années passées. Le fait qu'on est une petite entreprise, on est souvent laissé pour compte.
2: Inquiet pour plusieurs industries de la Métis, le maire de Mont-Joli, Martin Soucy, aimerait entendre les candidats électoraux sur ce qu'ils proposent pour aider les entrepreneurs locaux.
5: Je m'attends qu'on doit aider les entreprises. C'est en voir la survie des régions. Vous savez, le demande de l'industrie forestière, ça va très mal parce que sont plus capables d'importer, exemple, des panneaux meubles de Canba à Québec vers les États-Unis pour la fabrication. Il va falloir trouver un moyen. Qu'est-ce qu'on peut faire avec ces panneaux ici au Canada? Bref, je dois dire, ça m'inquiète pour nos industries.
2: C'était Hubert Héberge du programme IGL pour Flow FM.
1: Poursuivons ce bulletin maintenant avec la note culturelle du jour. Nous parlons des journées de la culture, des 30e journées de la culture qui s'annoncent pour la semaine prochaine. Hugo Itier.
6: Les 30e journées de la culture se tiendront la semaine prochaine, les 25, 26 et 27 septembre, un peu partout au Québec et bien sûr au Bas-Saint-Laurent, dans la région de Rimouski et la Métis. Une pléiade d'activités seront présentes pour les gens. Entre autres, des visites guidées et ateliers créatifs dans nos musées, plusieurs activités créatives dans nos bibliothèques et beaucoup plus. Afin de lancer ces journées de la culture, le chanteur de Blue Jeans Bleu, Claude Cobra, était de passage ce jeudi au musée de Rimouski et nous explique pourquoi il a décidé de s'impliquer et pourquoi c'est important de participer.
7: Mais premièrement, c'est de se le faire proposer, c'est de se rendre compte qu'on fait partie de cette culture-là. Fait que c'est un beau constat de voir qu'on a pensé à nous quand on nous propose des trucs comme ça. Puis après, tu sais, c'est ça, de donner envie aux gens d'être curieux, d'aller voir des choses pendant les journées de la culture. Puis après ça, que ça crée des envies, de la curiosité pour le restant de l'année. Tu sais, il y a plein de municipalités qui créent des choses, qui offrent des choses à la population. Puis des fois, les gens ne savent pas que c'est chez eux, que c'est à 15 minutes de chez eux. Puis il y a des gens qui prennent l'habitude, au contraire, d'aller dans certains événements qui arrivent à répétition dans l'année ou dans l'été, disons sur le parvis de l'église, des trucs comme ça. Puis ces affaires-là, c'est beau parce que les gens, à un moment donné, prennent l'habitude d'aller découvrir des trucs. Des fois, ils connaissent pas l'artiste, des fois, ils connaissent, mais ils sont curieux pareil, ils vont aller voir.
6: Pour tout connaître de la programmation des 30e Journées de la Culture, visitez journeedelaculture.qc.ca/Bas-Saint-Laurent.
1: Ce sera tout pour

Bonjour, ici Nathalie Babin-Gagnon. Campagne électorale au Québec, tous les chefs assisteront aujourd'hui au sommet électoral de l'Union des municipalités du Québec qui se déroule à Québec. Le chef libéral Charles Milliard a tout de même prévu l'annonce d'engagement pour mettre fin à ce qu'il qualifie de fiasco numérique, tandis que la solidaire Huba Gazal présentera le plan de son parti en matière d'environnement. Les députés de Terre-Neuve et Labrador ont approuvé avec une majorité de 21 voix contre 18 l'accord cadre conclu avec Hydro-Québec sur le chantier énergétique de Churchill Falls. Le vote s'est tenu à l'issue d'un débat spécial de 4 jours qui a donné lieu à des échanges animés et émotifs. Mark Carney est rentré au pays après une visite en France où le Canada a été invité à devenir membre associé de l'Union européenne. Les libéraux fédéraux vont se réunir à Ottawa aujourd'hui et demain pour préparer la rentrée parlementaire. Le premier ministre a passé la semaine à multiplier les événements visant à diversifier les partenariats commerciaux pour le Canada. Sur la scène internationale, les électeurs russes sont appelés aux urnes pour des élections législatives, les premières depuis le début de la guerre en Ukraine en 2022. Le vote pour renouveler les 450 sièges du Parlement est censé se dérouler jusqu'à dimanche. Sans grande surprise, le parti du président Vladimir Poutine devrait remporter ce scrutin. Et en terminant, le Québec et l'Ontario font de plus en plus bande à part en poursuivant la tradition du changement d'heure. Avec les provinces de l'Atlantique, elles sont maintenant les seules à revenir à l'heure normale à l'automne. Le premier ministre du Manitoba, Wab Kinou, a annoncé que sa province conservera désormais l'heure avancée. Voilà, c'était les informations.

0: Selon Environnement Canada, ce sera nuageux aujourd'hui avec possibilité de quelques averses dispersées tout au cours de la journée. Malgré le soleil et le ciel bleu qu'on voit à l'extérieur présentement sur Rimouski. Mais bon, il faudra être aux aguets puisque les nuages viendront dominer au courant de la journée. Un maximum de 13 est attendu. Pour la fin de semaine, samedi, ça sera généralement ensoleillé avec un maximum de 13. Dimanche, le retour des nuages avec un maximum de 10. Et pour débuter la nouvelle semaine, lundi, ça sera alternance soleil-nuage maximum de 14. Présentement dans Rimouski, la Métis, il fait 11.
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Bon vendredi tout le monde, 18 septembre à 9h18. Bienvenue à l'Art Culture. Hugo Étienne avec vous encore une fois ce matin, ce vendredi. Bien heureux d'être avec vous encore une fois jusqu'à 10h pour ce rendez-vous culturel qui, j'espère, vous l'appréciez. On a une émission bien chargée ce matin. Honnêtement, là, beaucoup de choses pour vous. Évidemment, on continue notre couverture, notre retour sur le gala des prix Gémeaux qui avait lieu dimanche. J'aurai le plaisir de vous présenter deux entrevues qui ont été faites sur le tapis rouge encore une fois, avec entre autres Marie-Soleil Dion, l'animatrice de L'amour est dans le pré. On a parlé de L'amour est dans le pré, de ce qui s'en vient pour la prochaine saison, puisqu'ils sont en tournage présentement. Donc, on aura quelques informations là-dessus. Et un peu plus tard, on aura aussi une entrevue avec Émile Proulx-Cloutier de Avant le crash. Dernière saison, ils ont eu quelques prix aussi dimanche dernier. Émile Proulx-Cloutier a été récompensé pour son rôle dans Avant le crash. Donc, on l'a rencontré sur le tapis rouge avant, bien sûr, qu'il remporte le tout. Belle discussion sur l'art, sur la série Avant le crash aussi. Donc, on pourra lui jaser. En fait, je vous présente cette discussion-là un peu plus tard ce matin. Et en fin de semaine, il y a une belle sélection de spectacles à la salle Desjardins de spectacles. Bien sûr, ce soir, il y a André-Philippe Gagnon. Il reste quelques billets. Il en reste pas beaucoup, honnêtement. Moi, j'y serai ce soir. J'ai bien hâte de voir cette légende de l'humour, légende de l'imitation. Il reste des billets, là, je regarde le plan dans le fond du parterre. Là, il reste quand même quelques billets, mais il en reste pas beaucoup. Il en reste vraiment pas beaucoup. Donc, si vous voulez vous payer une belle soirée ce soir, je pense que ça vaut la peine. Et pour ceux qui aiment la musique classique ou, en fait, un peu plus précisément, les violons. Si vous aimez les instruments à cordes, il y a le spectacle Wooden Shapes du classique au rock 2. Ça a été super apprécié à leur dernier passage. Ils seront de retour samedi soir à 20h. Et je donnerai d'autres détails là, tout à l'heure, parce que j'aurai des billets pour vous. J'aurai une paire de billets à faire tirer un peu plus tard dans cette émission. Donc, restez à l'écoute. On s'en va maintenant en musique avec, entre autres, les Frères à cheval, Sale Barbe, Ariane Moffat. Au retour, je vous présente une entrevue avec Marie-Soleil Dion de L'amour est dans le pré, qui a été réalisée au Gala des Prix Gémeaux dimanche dernier.

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0: 9h30, 2 minutes de retour à l'Art Culture. Ben, le 41e gala des Prix Gémeaux dimanche soir dernier. J'étais sur le tapis rouge et je me suis entretenu avec une vingtaine d'artistes juste pour vous, puis un petit peu pour moi aussi, bien sûr. J'ai entre autres parlé avec Marie-Soleil Dion, animatrice de L'Amour est dans le Pré. Elle est en plein tournage, même au lendemain du gala, ils allaient tourner encore sur une ferme. Donc, on a parlé de cette nouvelle saison à venir, évidemment. On a parlé de télé, on a parlé de projets, de culture. Bref, je vous offre cette belle discussion avec Marie-Soleil Dion. Marie-Soleil Dion, bonsoir.
1: Salut, bonsoir.
0: Comment tu décrirais ta dernière année?
1: Chargée quand même, chargée et variée. Il y a eu plein d'affaires le fun, vraiment. J'ai été choyée, toujours L'Amour est dans le Pré qui est là. Le retour à la LNI aussi qui m'a vraiment bien nourrie au niveau de la création. J'aime beaucoup faire de l'impro. Le théâtre aussi avec la tournée de Toc Toc. Puis plein de petits rôles plus dramatiques cet été avec Stat un an plus tard. Fait que c'est très varié. Puis en même temps, je pense que ça me représente bien. Fait que je suis vraiment reconnaissante.
0: L'Amour est dans le Pré, ça se poursuit. Est-ce qu'on est en recrutement pour la prochaine saison?
1: Un tournage. On a presque fini. Il nous reste 2 fermes. Donc, on est vraiment... Je repars demain sur la route. Là. On est en plein dedans. Oui.
0: Qu'est-ce qui nous attend pour cette saison-là?
1: Je pense que ça va être une grosse saison. Je dis pas ça pour être racoleuse. Encore tantôt, on avait des appels. Là, qui j'étais avec la gang. Là, puis, il se passe des choses. Ça bouge. Ouais. Ouais.
0: C'est quoi la différence de tourner sur des plateaux avec d'autres acteurs versus des gens de tous les jours, tu sais?
1: Mais il y a une méga différence, tu sais, dans le fond, animé avec des gens dont c'est le travail, comme là, tu me poses des questions, je te réponds, c'est ma job, c'est une chose. Puis après, s'animer avec des gens dont c'est pas le travail, qui sont pas nécessairement super à l'aise, qui veulent pas nécessairement être célèbres, mais qui croient en L'Amour et dans le Pré, bien, c'est autre chose. Il faut développer un lien de confiance avec les personnes pour qu'ils aient envie de te parler. Fait que c'est comme une autre job, puis c'est une job que j'aime vraiment. J'aime ça développer des liens avec eux, puis d'accéder à leur vulnérabilité, puis leur confiance surtout. C'est comme un autre travail, mais un travail que j'aime faire.
0: Est-ce que tu as déjà des candidats un peu chouchous?
1: Ben, tu sais, je les aime vraiment toutes pour vrai. Là. C'est juste qu'à travers les années, il y en a desquels je reste plus proche. Il y en a à qui je parle plus tant parce que, bon, c'est la vie. Il y en a que je garde plus contact avec eux parce que le lien avait été plus fort. Mais, tu sais, ultimement, je suis vraiment en bon terme puis en grand respect pour tout le monde qui est passé dans l'émission. Là.
0: Et dans la dernière année, ça serait quoi ta série Coup de cœur?
1: Ben, tu sais, on peut pas passer à côté d'Empathie. Je pense que c'est la série de l'année. J'ai beaucoup aimé Quand t'es pourri saison 2. J'ai beaucoup aimé Qu'est-ce que j'ai aimé, Belle Fleur. On fait vraiment des belles choses. Tu sais, moi, j'écoute pas mal toutes. On dirait que j'ai pas de tête présentement, sauf que, tu sais, il y a vraiment des belles émissions qui se passent. Mais oui, j'ai envie de faire un petit pouce à Gâté pourri que j'ai vraiment trouvé vraiment bien écrit, vraiment drôle.
0: Est-ce qu'il y a un personnage dans une série qui te dit « Ah, ça, c'est le fun. J'aurais aimé ça, aller jouer ça, ce type de personnage-là. »
1: Ben, tu sais, j'aime beaucoup les personnages un peu plus comme peut-être mystérieux ou cruel. Il y a quelque chose que je trouve le fun dans la petite folie qui m'intéresse un peu, là, que j'aurais peut-être envie d'explorer éventuellement, mais je suis vraiment ouverte et reconnaissante surtout de la chance que j'ai de faire ma job présentement.
0: Outre L'Amour est dans le Pré, dans la prochaine année, qu'est-ce qui s'en vient pour toi?
1: Ben là, j'ai tourné sur un an plus tard, une série qui va être dans le temps des fêtes à Helico Plus. J'ai tourné sur Stat aussi. Là, je suis en train de tourner sur autre chose, mais je pense que j'ai pas le droit de le dire. Il va y avoir un retour au théâtre aussi, mais qui n'est pas encore sorti non plus. L'Amour est dans le Pré, puis plein de petites affaires aussi. Là, ça va bien, je suis chanceuse, puis je continue comme ça.
0: Bon, toi, une belle soirée, merci.
1: Merci. Ah, il y a la LNI aussi. Ah, venez nous voir après Noël, les lundis soirs, les dimanches et lundis. C'est vraiment une belle ligue, puis ça va faire 50 ans que la ligue existe, puis c'est encore très pertinent. Ouais.
0: Ben, merci beaucoup.
1: Merci à toi. Merci.

0: cette dernière journée de la semaine, en ce vendredi 18 septembre. Mais c'est des nuages, ça sera généralement nuageux aujourd'hui avec quelques éclaircies, mais les nuages domineront. On aura quelques averses dispersées ce matin avec un maximum de 13. Pour la fin de semaine, samedi, ça sera généralement ensoleillé avec un maximum de 13. Et dimanche, ben, le retour des nuages avec un maximum de 10. Pour lundi, ben, ça sera alternance soleil-nuage avec un maximum de 14. Et présentement, dans Rimouski, la Métis, il fait 11. 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

0: 9h45, minutes de retour dans leur culture. Eh bien, je tiens à féliciter Madame José Le Chasseur qui a remporté ses billets là, pour aller voir Wooden Shapes samedi soir à la salle Desjardins. Félicitations, merci d'être à l'écoute. Dans les prochaines minutes, ben Charles Lepage est absent les vendredis, à vous commencer à le savoir. Donc, on vous a fait une belle sélection musicale là, pour vous rendre jusqu'à 13h, heure où je serai de retour avec vous pour l'effet flow. C'est la dernière de la semaine, donc on va passer l'après-midi de 13h à 16h ensemble. Bien heureux d'être avec vous encore une fois cet après-midi. Et je vous laisse avec une entrevue à réaliser avec encore une fois Émile Proulx-Cloutier, acteur dans l'émission Avant le crash qui était sur le tapis rouge des prix Gémeaux. Prenez soin de vous. On se retrouve dès 13h. À tout de suite. Bye bye. Émile Proulx-Cloutier, bonsoir.
1: Bonsoir.
0: Avant le crash, 18 nominations ce soir. Évidemment, c'est un travail d'équipe, mais qu'est-ce que ça représente pour toi d'avoir 18 nominations sur cette série-là?
1: Bien, pour moi, c'est à la mesure de l'impact que j'ai pu constater, de l'effet que cette série-là a eu sur les gens. Je me promène partout en Québec avec mes shows de musique. Je parle aux gens. Et tout le monde m'en parle, de toutes les générations, de toutes sortes de types des gens qui viennent de toutes sortes de profils. Ça a frappé l'imaginaire. C'est venu. Il y en a qui c'est autant sur le plan social, d'autres sur le plan, de la critique, d'autres sur le plan des rapports humains. Il y a des hommes qui m'ont remercié d'avoir montré un personnage qui est à ce point cassé et à ce point combatif et en même temps dépourvu de moyens pour s'en sortir. Moi, c'est là où je vois l'effet direct de l'art sur les gens. Je pense que c'est une série qui est audacieuse, qui fait confiance en l'intelligence des gens. Et c'est ça qui est célébré ce soir. Puis on a été une équipe d'artisans qui ont travaillé tellement fort pour mettre un supplément d'âme partout, de la musique, au son, à la lumière, bah, tu sais, tout ça, et jusqu'aux interprètes. Fait que moi, ce que je constate, c'est que je fais « Ah oui, ce flot de nominations-là est à l'image de ce que je vois dans les yeux des gens qui me parlent de la série. »
0: Et maintenant que c'est terminé, ça résonne comment pour toi, cette série-là, après, en tant qu'humain et en tant que comédien?
1: Les deux auteurs ont réussi à... La grande qualité de cette série-là, c'est d'arriver à ce que le méchant est en chacun des personnages. Et ils ont pu montrer à quel point la quête effrénée du profit, la quête effrénée du pouvoir, comment ça brise les gens, ça brise les relations. Ultimement, ça dégrade les conditions même de la vie sur Terre. Fait que ça, pour moi, c'est qu'ils ont réussi à faire ça sans faire la leçon à personne, mais ils ont réussi à le montrer de façon brutale et de façon en même temps hyper élégante et fine et émouvante. Fait que pour moi, c'est une grande réussite artistique et sociale. Et je pense que les questions que cette série-là pose, on est au début de ces questions-là. Ça sera malheureusement pas passé date dans 10, dans 15 ans. Et je trouve qu'en contexte de campagne électorale, des fois, je me dis « Ah, c'est fou! » Autant, tu sais, les œuvres d'art nous parlent de la dégradation de la vie sur Terre, des artistes nous en parlent, des militants nous en parlent, la nature elle-même nous parle tous les jours. Et pourtant, dans les campagnes électorales, on n'en a jamais si peu parlé. Alors, je me dis, il y a quelque chose dans le discours qu'il va falloir qu'il se... Il y a des secousses dans le discours public qui vont devoir se passer.
0: Quelle série dans la dernière année a résonné pour toi? Ta série coup de cœur, en fait.
1: Je suis un gros fan de Plan B. Très gros fan d'Empathie. Bon, je suis biaisé, j'ai un petit rôle dedans, pour moi, ces séries-là inventent tellement elles-mêmes un univers. Moi, je m'incline devant ce travail-là.
0: Qu'est-ce que tu aurais envie de jouer dans le futur? Y a-t-il quelque chose que tu n'as pas joué encore et tu dis « ça, j'aimerais ça aller dans ces zones-là »
1: Je suis davantage appelé par des collaborations riches. C'est-à-dire que il y a toutes sortes de types de rôles qui existent et me dire ouais, mais c'est écrit par qui? Dans l'univers de qui j'ai envie d'embarquer? J'ai envie d'embarquer dans un univers personnel qui est riche, qui va loin et qui va m'étonner. Plutôt que de te dire j'ai envie de jouer à un gars de construction, j'ai le goût de m'étonner moi-même et de sortir de ma zone de confort, mais j'ai envie de le faire avec des créateurs qui ont une démarche et qui ont envie de s'amuser et en même temps qui ont envie de faire voyager le public là où il n'est pas allé encore.
0: Qu'est-ce qui s'en vient pour toi là, comme projet?
1: Donc, je joue dans la série Bête Noire, qui va sortir la quatrième et dernière saison de la série Bête Noire, qui sort au mois de mars. Le film Devenir un monstre aussi, que j'ai fait, qui est réalisé par Charles-Olivier Michaud, qui va sortir au mois de mars également. Ma tournée de musique solo se poursuit. Ça reprend au mois d'octobre au Saguenay, mais ça va tourner encore un bout. Ils vont des dates à Montréal bientôt, à Québec aussi. Et à Montréal bientôt, il y aura et à Québec également, un spectacle qui s'appelle Pas perdu, que j'ai créé avec Anaïs Barbeau-Lavalette, qui est un spectacle de théâtre qui offre une expérience vraiment le fun aux spectateurs, qui leur permet d'entrer dans des vies qui existent. C'est comme si c'est des gens qui ne sont pas des acteurs sur scène, mais c'est un spectacle qui a un retentissement fantastique. Et la réponse publique est très forte. On revient au Théâtre Maisonneuve. On le fait 5 fois, le Théâtre Maisonneuve, au mois d'octobre, du 15 au 18. Et on va être au Grand Théâtre à Québec pour les gens de Rimouski. On va être au Grand Théâtre de Québec le 17 mars.
0: Bon, on surveille tout ça. Merci beaucoup. Puis bonne soirée.
1: Merci beaucoup.
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0: Bon matin, mesdames, messieurs. Bienvenue à votre bulletin de nouvelles d'avant-midi de ce vendredi 18 septembre 2026. Alphonse Logo ici au micro pour vous informer. En politique fédérale pour commencer, après plus d'un an et demi de démarche, le député fédéral de Rimouski, la Matapédia, Maxime Blanchette-Dionka, a fini par obtenir le changement de nom de sa circonscription. Ainsi, depuis le 16 septembre dernier, la circonscription fédérale de Rimouski, la Matapédia, porte officiellement le nom de Rimouski-Neget-Métis-Matapédia-les-Basques. Il faut rappeler que c'était une promesse de campagne du député Maxime Blanchette-Dionka. De souvenance en mars 2025, pour ceux qui s'en rappellent, il avait pris cet engagement lors d'un point de presse devant les bureaux de la MRC des Basques à Trois Pistoles en compagnie des élus municipaux des Basques et de la Neget. De passage dans nos studios ce 16 septembre, justement, il a expliqué toute la démarche qui a conduit à ce changement. Maxime Blanchette-Dionka, que je vous propose d'écouter ici en extrait.
1: Il faut comprendre qu'il y a eu un redécoupage électoral à la suite de la dernière élection. Donc, on a redivisé les territoires. Ça faisait en sorte qu'il y avait des noms des MRC qui étaient complètement effacés. Le nom de la Métis, le nom des Basques, voire même de Neget, dans Rimouski-Neget, n'apparaissait complètement pas là. Donc là, il y a des gens qui ça a apporté de la confusion. Ils ne savaient plus avec qui ils étaient regroupés. Et aussi de la frustration, parce que quand on habite dans un territoire, il y a une question de sentiment d'appartenance, une question d'identité, et de ne pas avoir son nom qui apparaît sur les documents officiels du gouvernement, c'est à se demander, est-ce qu'on existe vraiment aux yeux du gouvernement? Alors, moi, j'ai pris le bâton du pèlerin à partir de là, et j'ai eu l'appui des quatre MRC, donc des préfectures, pour entamer des démarches pour faire changer le nom de circonscription, afin que ça reflète réellement les quatre noms des MRC et les gens qui habitent sur le territoire.
0: Qu'est-ce que cela a impliqué, ce changement?
1: Il a fallu faire un projet de loi à la Chambre des communes, donc au Parlement à Ottawa, pour changer les noms de circonscription. Et ça, ça a demandé beaucoup d'échanges, de travail avec...
0: Un travail de lobbying?
1: Oui. Je dirais oui. Expliquer aux autres collègues des autres partis et au gouvernement pourquoi c'est nécessaire de le faire.
0: L'application des tarifs douaniers américains a des répercussions sur des entreprises dans plusieurs régions du Québec.

0: de Métis en affaires nous a expliqué les grandes lignes du programme.
1: C'est un programme qui vise à maintenir en activité les PME qui sont touchées par les tarifs américains en leur donnant des liquidités temporaires pour s'adapter aux perturbations économiques. Donc, en soi, on va leur donner à l'aide, au travers d'un prêt, des liquidités qui va leur donner le temps de travailler sur un plan d'action qui va leur permettre de soit diversifier leur marché ou d'améliorer leur productivité. C'est un prêt qui est remboursable sur 60 mois et pendant les 12 premiers mois, le taux d'intérêt est à 0%. Première chose à faire pour avoir accès à ce prêt-là, c'est de contacter Métis en affaires. En soi, la condition principale, c'est d'avoir un chiffre d'affaires entre 200 000 et 2 millions de dollars. Les entreprises qui ont un chiffre d'affaires supérieur à 2 millions de dollars doivent faire affaire avec Investissement Québec.
0: L'industrie du bois, vitale à l'économie de la région, est directement ciblée par les tarifs américains. L'entreprise Cèdre J.D. Sirois, située à Métis-sur-Mer, subit les contre-coups des tarifs américains, et ce, même si les États-Unis ne représentent pas sa plus grande clientèle. Monsieur Dominique Sirois, président et fondateur de l'entreprise, explique la situation.
2: On n'exporte pas énormément de bois aux États-Unis, mais par la bande, parce que nos compétiteurs qui exportaient, ben, ils se revirent du côté canadien. C'est qu'en fait, une drop dans le marché canadien que le bois vaut moins cher que les années passées. Mais le fait qu'on est une petite entreprise, on est souvent laissé pour compte.
0: Inquiet pour plusieurs industries de la Métis, le maire de Mont-Joli, Martin Soucy, aimerait entendre les candidats électoraux sur ce qu'ils proposent pour aider les entrepreneurs locaux.
3: Mais je m'attends qu'on doit aider les entreprises. Ça envoie la survie des régions. Vous savez, le monde de l'industrie forestière, ben ça va très mal parce que sont plus capables d'importer, exemple, des panneaux meubles de Canba à Québec vers les États-Unis par fabrication. Il va falloir trouver un moyen. Qu'est-ce qu'on peut faire avec ces panneaux ici au Canada? Bref, je dois le dire, ça m'inquiète pour nos industries.
0: C'était Hubert Héberge du programme IGL pour Flow FM.
4: Poursuivons ce bulletin maintenant avec la note culturelle du jour. Nous parlons des journées de la culture, des 30e journée de la culture qui s'annonce pour la semaine prochaine. Hugo Etier.
5: Les 30e journées de la culture se tiendront la semaine prochaine, les 25, 26 et 27 septembre, un peu partout au Québec et bien sûr au Bas-Saint-Laurent, dans la région de Rimouski et la Métis. Une pléiade d'activités seront présentes pour les gens. Entre autres, des visites guidées et ateliers créatifs dans nos musées, plusieurs activités créatives dans nos bibliothèques et beaucoup plus. Afin de lancer ces journées de la culture, le chanteur de Blue Jeans Bleu, Claude Cobra, était de passage ce jeudi au musée de Rimouski et nous explique pourquoi il a décidé de s'impliquer et pourquoi c'est important de participer.
6: Mais premièrement, c'est de se le faire proposer, c'est de se rendre compte qu'on fait partie de cette culture-là. Fait que c'est un beau constat de voir qu'on a pensé à nous quand on nous propose des trucs comme ça. Puis après, ben tu sais, c'est ça, de donner envie aux gens d'être curieux, d'aller voir des choses pendant les journées de la culture, puis après ça que ça crée des envies, de la curiosité pour le restant de l'année. Tu sais, il y a plein de municipalités qui créent des choses, qui offrent des choses à la population, puis des fois les gens savent pas que c'est chez eux, que c'est à 15 minutes de chez eux. Puis il y a des gens qui prennent l'habitude, au contraire, d'aller dans certains événements qui arrivent à répétition dans l'année ou dans l'été, disons sur le parvis de l'église, des trucs comme ça. Puis ces affaires-là, c'est beau parce que les gens, à un moment donné, prennent l'habitude d'aller découvrir des trucs. Des fois, ils connaissent pas l'artiste, des fois, ils connaissent, mais ils sont curieux pareil, ils vont aller voir.
5: Pour tout connaître de la programmation des 30e Journées de la culture, visitez journeesdelaculture.qc.ca/Bas-Saint-Laurent.
4: Ce sera tout pour ce bulletin de nouvelles. Merci à vous de nous avoir suivis. 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

Bonjour, ici Nathalie Babin-Gagnon. Campagne électorale au Québec, tous les chefs assisteront aujourd'hui au sommet électoral de l'Union des municipalités du Québec qui se déroule à Québec. Le chef libéral Charles Milliard a tout de même prévu l'annonce d'engagement pour mettre fin à ce qu'il qualifie de fiasco numérique, tandis que la solidaire Huba Gazal présentera le plan de son parti en matière d'environnement. Les députés de Terre-Neuve et Labrador ont approuvé avec une majorité de 21 voix contre 18 l'accord cadre conclu avec Hydro-Québec sur le chantier énergétique de Churchill Falls. Le vote s'est tenu à l'issue d'un débat spécial de 4 jours qui a donné lieu à des échanges animés et émotifs. Mark Carney est rentré au pays après une visite en France où le Canada a été invité.

0: à devenir membre associé de l'Union européenne. Les libéraux fédéraux vont se réunir à Ottawa aujourd'hui et demain pour préparer la rentrée parlementaire. Le premier ministre a passé la semaine à multiplier les événements visant à diversifier les partenariats commerciaux pour le Canada. Sur la scène internationale, les électeurs russes sont appelés aux urnes pour des élections législatives, les premières depuis le début de la guerre en Ukraine en 2022. Le vote pour renouveler les 450 sièges du Parlement est censé se dérouler jusqu'à dimanche. Sans grande surprise, le parti du président Vladimir Poutine devrait remporter ce scrutin. Et en terminant, le Québec et l'Ontario font de plus en plus bande à part en poursuivant la tradition du changement d'heure. Avec les provinces de l'Atlantique, elles sont maintenant les seules à revenir à l'heure normale à l'automne. Le premier ministre du Manitoba, Wab Kinou, a annoncé que sa province conservera désormais l'heure avancée. Voilà, c'était les informations.
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0: Bon matin, mesdames, messieurs. Bienvenue à votre bulletin de nouvelles d'avant-midi de ce vendredi 18 septembre 2026. Alphonse Logo ici au micro pour vous informer. En politique fédérale pour commencer, après plus d'un an et demi de démarche, le député fédéral de Rimouski, la Matapédia, Maxime Blanchette-Dionka, a fini par obtenir le changement de nom de sa circonscription. Ainsi, depuis le 16 septembre dernier, la circonscription fédérale de Rimouski, la Matapédia, porte officiellement le nom de Rimouski-Neget-Métis-Matapédia-les-Basques. Il faut rappeler que c'était une promesse de campagne du député Maxime Blanchette-Dionka. Je me souviens en mars 2025, pour ceux qui s'en rappellent, il avait pris cet engagement lors d'un point de presse devant les bureaux de la MRC des Basques à Trois Pistoles en compagnie des élus municipaux des Basques et de la Neget. De passage dans nos studios ce 16 septembre, justement, il a expliqué toute la démarche qui a conduit à ce changement. Maxime Blanchette-Dionka, que je vous propose d'écouter ici en extrait.
1: Il faut comprendre qu'il y a eu un redécoupage électoral à la suite de la dernière élection. Donc, on a redivisé les territoires. Ça faisait en sorte qu'il y avait des noms des MRC qui étaient complètement effacés. Le nom de la Métis, le nom des Basques, voire même de Neget, dans Rimouski-Neget, n'apparaissait complètement pas là. Donc là, il y a des gens qui ça a apporté de la confusion. Ils ne savaient plus avec qui ils étaient regroupés. Et aussi de la frustration, parce que quand on habite dans un territoire, il y a une question de sentiment d'appartenance, une question d'identité, et de pas avoir son nom qui apparaît sur les documents officiels du gouvernement, c'est à se demander, est-ce qu'on existe vraiment aux yeux du gouvernement? Alors, moi, j'ai pris le bâton du pèlerin à partir de là, et j'ai eu l'appui des 4 MRC, donc des préfectures, pour entamer des démarches pour faire changer le nom de circonscription, afin que ça reflète réellement les 4 noms des MRC et les gens qui habitent sur le territoire.
0: Qu'est-ce que cela a impliqué, ce changement?
1: Il a fallu faire un projet de loi à la Chambre des communes, donc au Parlement à Ottawa, pour changer les noms de circonscription. Et ça a demandé beaucoup d'échanges, de travail avec...
0: Un travail de lobbying?
1: Oui, je dirais oui. Expliquer aux autres collègues des autres partis et au gouvernement pourquoi c'est nécessaire de le faire.
0: L'application des tarifs douaniers américains a des répercussions sur des entreprises dans plusieurs régions du Québec. Une soixantaine d'entreprises totalisant au moins 30 000 emplois seraient sous surveillance d'après les déclarations de la première ministre sortante Christine Fréchette en pleine campagne électorale ce jeudi. Et en dehors du gouvernement, des organismes au plan local s'organisent pour accompagner ces entreprises qui subissent les contre-coups des tarifs américains. C'est le cas de l'organisme Métis en affaires, ici dans la Métis, qui a annoncé récemment un programme d'aide d'urgence aux PME. Reportage Hubert Héberge.
2: Madame Farah Bargazanli, directrice générale de Métis en affaires, nous a expliqué les grandes lignes du programme.
3: C'est un programme qui vise à maintenir en activité les PME qui sont touchées par les tarifs américains en leur donnant des liquidités temporaires pour s'adapter aux perturbations économiques. Donc, en soi, on va leur donner à l'aide, au travers d'un prêt, des liquidités qui va leur donner...

0: des Sirois, situés à Métis-sur-Mer, subit les contre-coups des tarifs américains, et ce, même si les États-Unis ne représentent pas sa plus grande clientèle. Monsieur Dominique Sirois, président et fondateur de l'entreprise, explique la situation.
1: On n'exporte pas énormément de bois aux États-Unis, mais par la bande, parce que nos compétiteurs qui exportaient, ben, ils se revirent du côté canadien. C'est que ça fait une drop dans le marché canadien que le bois vaut moins cher que les années passées. Le fait qu'on est une petite entreprise, on est souvent laissé pour compte.
0: Inquiet pour plusieurs industries de la Métis, le maire de Mont-Joli, Martin Soucy, aimerait entendre les candidats électoraux sur ce qu'ils proposent pour aider les entrepreneurs locaux.
2: Je m'attends qu'on doit aider les entreprises. Ça envoie la survie des régions. Vous savez, dans le monde de l'industrie forestière, ben ça va très mal parce que ils sont plus capables d'importer, exemple, des panneaux meubles de Canva à Québec vers les États-Unis pour la fabrication. Il va falloir trouver un moyen. Qu'est-ce qu'on peut faire avec ces panneaux ici au Canada? Bref, je dois dire, ça m'inquiète pour nos industries.
0: C'était Hubert Théberge du programme IGL pour Flow FM.
3: Poursuivons ce bulletin maintenant avec la note culturelle du jour. Nous parlons des journées de la culture, des 30e journée de la culture qui s'annonce pour la semaine prochaine. Hugo Etier.
4: Les 30e journée de la culture se tiendront la semaine prochaine, les 25, 26 et 27 septembre, un peu partout au Québec et bien sûr au Bas-Saint-Laurent, dans la région de Rimouski et la Métis. Une pléiade d'activités seront présentes pour les gens. Entre autres, des visites guidées et ateliers créatifs dans nos musées, plusieurs activités créatives dans nos bibliothèques et beaucoup plus. Afin de lancer ces journées de la culture, le chanteur de Blue Jeans Bleu, Claude Cobra, était de passage ce jeudi au musée de Rimouski et nous explique pourquoi il a décidé de s'impliquer et pourquoi c'est important de participer.
5: Mais premièrement, c'est de se le faire proposer, c'est de se rendre compte qu'on fait partie de cette culture-là. Fait que c'est un beau constat de voir qu'on a pensé à nous quand on nous propose des trucs comme ça. Puis après, ben, tu sais, c'est ça, de donner envie aux gens d'être curieux, d'aller voir des choses pendant les journées de la culture, puis après ça que ça crée des envies, de la curiosité pour le restant de l'année. Tu sais, il y a plein de municipalités qui créent des choses, qui offrent des choses à la population, puis des fois les gens savent pas que c'est chez eux, que c'est à 15 minutes de chez eux. Puis il y a des gens qui prennent l'habitude, au contraire, d'aller dans certains événements qui arrivent à répétition dans l'année ou dans l'été, disons sur le parvis de l'église, des trucs comme ça. Puis ces affaires-là, c'est beau parce que les gens, à un moment donné, prennent l'habitude d'aller découvrir des trucs. Des fois, ils connaissent pas l'artiste, des fois, ils connaissent, mais ils sont curieux pareil, ils vont aller voir.
4: Pour tout connaître de la programmation des 30e Journées de la Culture, visitez journeesdelaculture.qc.ca/Bas-Saint-Laurent.
3: Ce sera tout pour ce bulletin de nouvelles. Merci à vous de nous avoir suivis. Pour plus d'informations, rendez-vous sur Flow FM.

Bonjour, ici Nathalie Babin-Gagnon. Campagne électorale au Québec, tous les chefs assisteront aujourd'hui au sommet électoral de l'Union des municipalités du Québec qui se déroule à Québec. Le chef libéral Charles Milliard a tout de même prévu l'annonce d'engagement pour mettre fin à ce qu'il qualifie de fiasco numérique, tandis que la solidaire Huba Gazal présentera le plan de son parti en matière d'environnement. Les députés de Terre-Neuve et Labrador ont approuvé avec une majorité de 21 voix contre 18 l'accord cadre conclu avec Hydro-Québec sur le chantier énergétique de Churchill Falls. Le vote s'est tenu à l'issue d'un débat spécial de 4 jours qui a donné lieu à des échanges animés et émotifs. Mark Carney est rentré au pays après une visite en France où le Canada a été invité à devenir membre associé de l'Union européenne. Les libéraux fédéraux vont se réunir à Ottawa aujourd'hui et demain pour préparer la rentrée parlementaire. Le premier ministre a passé la semaine à multiplier les événements visant à diversifier les partenariats commerciaux pour le Canada. Sur la scène internationale, les électeurs russes sont appelés aux urnes pour des élections législatives, les premières depuis le début de la guerre en Ukraine en 2022. Le vote pour renouveler les 450 sièges du Parlement est censé se dérouler jusqu'à dimanche. Sans grande surprise, le parti du président Vladimir Poutine devrait remporter ce scrutin. Et en terminant, le Québec et l'Ontario font de plus en plus bande à part en poursuivant la tradition du changement d'heure. Avec les provinces de l'Atlantique, elles sont maintenant les seules à revenir à l'heure normale à l'automne. Le premier ministre du Manitoba, Wab Kinou, a annoncé que sa province conservera désormais l'heure avancée. Voilà, c'était les informations.

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Un canard, la voix de la liberté spirituelle, vous invite à un office EC de la lumière et du son, ayant pour thème « Voyez votre vie comme une aventure spirituelle ». Il se tiendra le dimanche 20 septembre 2026 de 11h à midi au Centre communautaire Saint-Pie-X au 280 boulevard Arthur-Buis-Est à Rimouski. L'entrée est gratuite. On vous souhaite la plus cordiale des bienvenues. Pour information, ecancarquebec.org ou 1-855-325-9955 ou sur Facebook au Ecancar au Québec. Gala musical dimanche le 27 septembre au Centre récréatif de 7 octaves au 201 rue de l'Église. Ça débute à midi avec de la danse en ligne, le gala à 13h. Sandwich et bar sur place avec Tommy Fournier comme accompagnateur. L'entrée est de 10$ et c'est gratuit pour les musiciens. Pour vous inscrire, contactez Réjeanne au 88-775-6324. Le Club Les Semeurs de Joie vous invite à venir danser en ligne et en couple à compter de 19h15 le dimanche 20 septembre 2026 au Centre communautaire Saint-Pie-X situé au 280 boulevard Arthur-Buis-Est. Avec René Moret à la musique et à l'animation, les cartes de membres seront en vente au coût de 12$ et l'entrée de 6$ pour les membres et 7$ pour les non-membres. Le comité est heureux de vous accueillir et de reprendre ses activités. Bienvenue à toutes et à tous. Le 1er octobre se tiendra la Journée internationale des aînés sous le thème « Bien vieillir, un heureux défi ». Cette journée sera l'occasion de célébrer les personnes aînées et de souligner leur importante contribution à la société. Dans ce cadre, le Club des 50 ans de Mont-Joli vous invite jeudi le 1er octobre dès 13h à la salle André Boutin de Mont-Joli au 1566 boulevard Jacques-Cartier pour un après-midi d'activité et suivi à 17h d'un souper et danse après le souper. C'est au coût de 25$. Les cartes pour le souper seront vendues par les administrateurs et administratrices jusqu'au 28 septembre. Aucune carte ne sera vendue à la porte. Bienvenue à tous, membres et non-membres, pour cette super belle journée de bonheur. À vendre, porte et lot de fenêtres à manivelle en très bon état, peut-être vendu séparément ou en lot. Pour info, contactez Serge au 88-732-4818. À vendre, carabine 3006 Parker Hale enregistrée avec télescope Bushnell-ish Construct Optique et étui. Le tout est en bon état et on demande $500. Pour information, 88-750-2070. À vendre fusil calibre 20, on demande $75. Également un fusil 410 3 coups, on demande aussi $75. Pour info, le 88-750-2070. À vendre différents articles pour la maison à très bas prix, tout doit sortir. Pour info, on communique avec le 88-725-5755 avant 16h en semaine, ainsi que toute la journée du samedi. N'attendez pas!

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0: Toutes et à tous, bienvenue à votre bulletin de nouvelles de l'après-midi de ce 18 septembre 2026. Alphonse Legault ici au micro pour vous informer. L'application des tarifs douaniers américains a des répercussions sur des entreprises dans plusieurs régions du Québec. Une soixantaine d'entreprises totalisant au moins 30 000 emplois seraient sous surveillance d'après les déclarations de la première ministre sortante Christine Fréchette en pleine campagne électorale ce jeudi. En dehors du gouvernement, des organismes au plan local s'organisent pour accompagner ces entreprises qui subissent les contre-coups des tarifs américains. C'est le cas de l'organisme Métis en affaires, ici dans la Métis, qui a annoncé récemment un programme d'aide d'urgence aux PME. Reportage Hubert Héberge.
1: Madame Farah Bargazanli, directrice générale de Métis en affaires, nous a expliqué les grandes lignes du programme.
2: C'est un programme qui vise à maintenir en activité les PME qui sont touchées par les tarifs américains en leur donnant des liquidités temporaires pour s'adapter aux perturbations économiques. Donc, en soi, on va leur donner à l'aide, au travers d'un prêt, des liquidités qui va leur donner le temps de travailler sur un plan d'action qui va leur permettre de soit diversifier leur marché ou d'améliorer leur productivité. C'est un prêt qui est remboursable sur 60 mois et pendant les 12 premiers mois, le taux d'intérêt est à 0%. Première chose à faire pour avoir accès à ce prêt-là, c'est de contacter Métis en affaires. En soi, la condition principale, c'est d'avoir un chiffre d'affaires entre 200 000 et 2 millions de dollars. Les entreprises qui ont un chiffre d'affaires supérieur à 2 millions de dollars doivent faire affaire avec Investissement Québec.
1: L'industrie du bois, vitale à l'économie de la région, est directement ciblée par les tarifs américains. L'entreprise Cèdre J.D. Sirois, située à Métis-sur-Mer, subit les contre-coups des tarifs américains, et ce, même si les États-Unis ne représentent pas sa plus grande clientèle. Monsieur Dominique Sirois, président et fondateur de l'entreprise, explique la situation.
3: On n'exporte pas énormément de bois aux États-Unis, mais par la bande, parce que nos compétiteurs qui exportaient, ben, ils survivent du côté canadien. C'est que ça fait une drop dans le marché canadien que le bois vaut moins cher que les années passées. Le fait qu'on est une petite entreprise, on est souvent laissé pour compte.
1: Inquiet pour plusieurs industries de la Métis, le maire de Mont-Joli, Martin Soucy, aimerait entendre les candidats électoraux sur ce qu'ils proposent pour aider les entrepreneurs locaux.
4: Mais je m'attends qu'on doit aider les entreprises. Ça envoie la survie des régions. Vous savez, le monde de l'industrie forestière, ben ça va très mal parce que sont plus capables d'importer, exemple, des panneaux meubles de Canada à Québec vers les États-Unis pour la fabrication. Il va falloir trouver un moyen. Qu'est-ce qu'on peut faire avec ces panneaux ici au Canada? Bref, je dois dire, ça m'inquiète pour nos industries.
1: C'était Hubert Héberge du programme IGL pour Flow FM.
0: Après plus d'un an de démarche, le député fédéral de Rimouski, la Matapédia, Maxime Blanchette-Dionka, a fini par obtenir le changement de nom de sa circonscription. Ainsi, depuis le 16 septembre dernier, la circonscription fédérale de Rimouski, la Matapédia, porte officiellement le nom de Rimouski-Neigette, Métis, Matapédia, les Basques. Il faut rappeler que c'était une promesse de campagne du député Maxime Blanchette-Dionka, de souvenance en mars 2025. Pour ceux qui s'en rappellent, il avait pris cet engagement lors d'un point de presse devant les bureaux de la MRC des Basques à Trois Pistoles en compagnie des élus municipaux des Basques et de la Neigette. De passage dans nos studios.

0: demandé, est-ce qu'on existe vraiment aux yeux du gouvernement? Alors, moi, j'ai pris le bâton du pèlerin à partir de là, et j'ai eu l'appui des 4 MRC, donc des préfectures, pour entamer des démarches pour faire changer le nom de circonscription afin que ça reflète réellement les 4 noms des MRC et les gens qui habitent sur le territoire.
1: Qu'est-ce que cela a impliqué, ce changement?
0: Il a fallu faire un projet de loi à la Chambre des communes, donc au Parlement à Ottawa, pour changer les noms de circonscription. Et ça, ça a demandé beaucoup d'échanges, de travail avec...
1: Un travail de lobbying?
0: Oui, je dirais oui. Expliquer aux autres collègues des autres partis et au gouvernement pourquoi c'est nécessaire de le faire.
1: Poursuivons ce bulletin maintenant avec la note culturelle du jour. Nous parlons des 30e journées de la culture qui s'annonce pour la semaine prochaine. Hugo Etier.
2: Les 30e journées de la culture se tiendront les 25, 26 et 27 septembre un peu partout au Québec et bien sûr au Bas-Saint-Laurent dans la région de Rimouski et la Métis. Une pléiade d'activités seront présentes pour les gens. Entre autres, des visites guidées et ateliers créatifs dans nos musées, plusieurs activités créatives dans nos bibliothèques et beaucoup plus. Afin de lancer ces journées de la culture, le chanteur de Bleu Jeans Bleu, Claude Cobra, était de passage ce jeudi au musée de Rimouski et nous explique pourquoi il a décidé de s'impliquer et pourquoi c'est important de participer.
3: Mais premièrement, c'est de se le faire proposer, c'est de se rendre compte qu'on fait partie de cette culture-là. Fait que c'est un beau constat de voir qu'on a pensé à nous quand on nous propose des trucs comme ça. Puis après, ben tu sais, c'est ça, de donner envie aux gens d'être curieux, d'aller voir des choses pendant les journées de la culture, puis après ça que ça crée des envies, de la curiosité pour le restant de l'année. Tu sais, il y a plein de municipalités qui créent des choses, qui offrent des choses à la population, puis des fois les gens savent pas que c'est chez eux, que c'est à 15 minutes de chez eux. Puis il y a des gens qui prennent l'habitude, au contraire, d'aller dans certains événements qui arrivent à répétition dans l'année ou dans l'été, disons sur le parvis de l'église, des trucs comme ça. Puis ces affaires-là, c'est beau parce que les gens, à un moment donné, prennent l'habitude d'aller découvrir des trucs. Des fois, ils connaissent pas l'artiste, des fois, ils connaissent, mais ils sont curieux pareil, ils vont aller voir.
2: Pour tout connaître de la programmation des 30e Journées de la culture, visitez journeesdelaculture.qc.ca/Bas-Saint-Laurent.
1: Ce sera tout pour ce bulletin de nouvelles. Merci à vous de nous avoir suivis. Pour plus d'informations, rendez-vous sur flowfm.ca.

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2: À la maison Marie-Élisabeth, le 9 septembre 2026, elle décédée à l'âge de 91 ans et 4 mois, Monsieur Joseph-Marie Lavoie, demeurant à Rimouski, époux de feu Madame Marie-Laure Morin, fils de feu Monsieur Joseph-Régule Lavoie et de feu Madame Stella Lachance. La famille recevra les condoléances le samedi 26 septembre à compter de 9h à la coopérative funéraire du Bas-Saint-Laurent, site mausolée Élisabeth-Turgeon, situé au 282e rue Est à Rimouski. Les funérailles seront célébrées le 26 septembre à 11h en l'église de Saint-Robert et de là, au jardin commémoratif Saint-Germain de Rimouski. La direction des funérailles a été confiée à la coopérative funéraire du Bas-Saint-Laurent, site mausolée Élisabeth-Turgeon, au 282e rue Est à Rimouski. Vos témoignages de sympathie peuvent se traduire par un don à la Maison Marie-Élisabeth, par l'entremise de l'hôtesse au salon ou par leur site Internet. À l'hôpital régional de Rimouski, le 12 septembre 2026, est décédée à l'âge de 76 ans et 3 mois, Madame Jeanne-Mance Beaulieu, demeurante à Saint-Valérien de Rimouski, épouse de Monsieur Denis Saint-Pierre, fille de feu Monsieur Louis-Jacques Beaulieu et de feu Madame Azilda Lagacé. La famille recevra les condoléances le dimanche 20 septembre à compter de 12h30 à la coopérative funéraire du Bas-Saint-Laurent, site mausolée Élisabeth-Turgeon, situé au 282e rue Est à Rimouski. Une célébration commémorative pour souligner le départ de Madame Beaulieu aura lieu le 20 septembre à 15h30 à la chapelle du mausolée Élisabeth-Turgeon. Vos témoignages de sympathie peuvent se traduire par un don à la Fondation Santé Rimouski, la Fondation des maladies du cœur et de l'AVC, par l'entremise de l'hôtesse au salon ou par leur site Internet. Les services professionnels ont été confiés à la coopérative funéraire du Bas-Saint-Laurent, site mausolée Élisabeth-Turgeon, au 282e rue Est à Rimouski, au 418-722-7044 ou sur Internet au www.cfbsl.com. À la maison mère des Sœurs de Notre-Dame du Saint-Rosaire de Rimouski, le samedi 12 septembre 2026, à l'âge de 94 ans, est décédée Sœur Jacqueline Demel, en religion Marie-Salomé, après 76 ans de vie religieuse. Elle était la fille de feu Monsieur Ephrem Demel et de feu Dame Rosalam Boivin de la paroisse de Desbiens. La direction des funérailles est confiée au Centre funéraire Bissonnette. Sœur Jacqueline Demel sera exposée au salon de la Maison Mère le samedi 19 septembre de 13 à 14 heures. Le service religieux sera célébré en la chapelle de la communauté au 300 Allée du Rosaire à 14 heures. L'inhumation se fera au jardin commémoratif Saint-Germain de Rimouski. Les services professionnels ont été

0: ce vendredi 18 septembre, ben c'est généralement nuageux. On a quelques éclaircies à l'occasion, un maximum de 14. Demain, samedi, ben, on débutera la fin de semaine sous un plein soleil. Ça sera généralement ensoleillé avec un maximum de 13. Et dimanche, le retour des nuages avec un maximum de 10. Pour lundi, on débutera la semaine en alternance soleil-nuage avec un maximum de 14. Présentement, dans Rimouski et la Métis, il fait 12.
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13h17. Bienvenue tout le monde à l'effet Flow en ce vendredi 18 septembre. J'espère que vous allez bien. Très heureux de vous retrouver pour passer l'après-midi ensemble. C'est la dernière de la semaine. Ben oui, enfin, on est rendu vendredi. J'espère que votre semaine s'est bien passée. Qu'est-ce que vous faites en fin de semaine? Que faites-vous? Avez-vous des idées? Si vous n'avez pas d'idées, je vous invite à rester à l'écoute parce que je vais vous en donner quelques-unes là un peu plus tard dans l'émission. On va faire le tour de ce qui se passe dans notre région, autant dans les Métis que Rimouski-Ningette. Vous allez voir, il y a plein de belles choses à venir dans la région en fin de semaine. Et si vous avez envie de me partager ce que vous faites en fin de semaine, bien, je vous invite à m'appeler à 88-724-9650. 88-724-9650. Peut-être que vos idées, je vais les partager à d'autres en ondes, peut-être. N'hésitez pas à m'appeler, n'hésitez pas à venir à m'appeler pour jaser, partager vos idées d'activités pour la fin de semaine. Et ce qu'on va surveiller, évidemment, dans cette émission-ci, on va parler du grand requin blanc à Percé. Là, il y a un groupe de plongeurs dans le coin de Percé qui a reçu une visite de ce fameux requin blanc. Hein? Il y a quelqu'un là, qui a été attaqué, mais qui va très bien. En fait, pas attaqué, il y a eu un contact avec le requin. J'imagine plus de peur que de mal. Je vous donnerai tous les détails tout à l'heure. Les fameux tarifs de Donald Trump, ben ça frappe aussi le monde de l'art visuel aussi. Donc, je vous donnerai là, quelques exemples dans ce pourquoi ça vient toucher le milieu de l'art. Il y a aussi un homme qui a perdu 30 000 $ et qui a passé des années à traquer les fraudeurs pour essayer de se faire justice. Mais vous allez voir que parfois, se faire justice et essayer de traquer ce genre de malfaiteurs-là, ben ça peut parfois mal tourner. Donc, c'est pour ça qu'il faut souvent laisser ça aux experts et à la police. Évidemment, pour ceux et celles qui suivent mes péripéties depuis le début de la semaine, oui, je suis allé au Gala des Prix Gémeaux et j'aurai deux entrevues à vous présenter. Une, entre autres, avec José Deschênes. José Deschênes, Creton de la Petite Vie, ou de la merveilleuse secrétaire dans Empathie. Bref, ça a été une très belle rencontre avec José Deschênes. Je vous présenterai ça un peu plus tard. Et aussi, une autre rencontre avec Christian Bégin et sa conjointe Marie-Ève Perron. Voilà pour l'émission, ce qui s'en vient. Maintenant, on s'en va en musique avec les Cowboys Fringants et Annie Villeneuve, entre autres. Au retour, bon s'informe dans votre émission d'après-midi, l'Effet Flow.

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De retour dans votre émission L'Effet Flo en ce vendredi 18 septembre. Je vous parle d'une histoire qui a fait beaucoup réagir cette semaine en Gaspésie. C'est l'attaque d'un grand requin blanc contre un plongeur mercredi au large de Percé. On connaît maintenant un petit peu mieux là, les circonstances entourant tout ça. Le groupe de plongeurs avait quitté le quai de Percé vers 9h mercredi matin et ils sont entrés à l'eau à 9h47 pour une plongée d'environ 33 minutes. Et c'est à la toute fin de la plongée que l'incident s'est produit, alors que le plongeur effectuait son palier de sécurité à environ 5 mètres de profondeur. Il se trouvait derrière son instructeur lorsqu'un bruit a attiré l'attention de celui-ci. En se retournant, l'instructeur a aperçu un grand requin blanc à proximité et a constaté que le troisième plongeur était en contact avec l'animal. Le requin a ensuite disparu en quelques secondes. Les trois plongeurs sont immédiatement remontés à la surface. La victime était consciente. Elle a même pu retirer elle-même son équipement. Les personnes à bord lui ont donné les premiers soins pendant qu'elle communiquait avec la garde côtière. Et l'embarcation est ensuite là, retournée rapidement vers le quai de Percé où les ambulanciers ont pris le relais. Le plongeur a été transporté à l'hôpital et sa vie n'est pas en danger même si les blessures étaient quand même importantes. Au total, 6 plongeurs participaient à l'activité répartis en 2 équipes. Donc en fait, assez particulier, c'est que les 3 autres plongeurs n'ont même pas été témoins de l'incident pendant leur plongée. À la suite de l'attaque, bien sûr, les activités de plongée ont été suspendues pour le reste de la saison quand même. Mais est-ce qu'on doit commencer à avoir peur des requins au Québec? Bien, les spécialistes nous rappellent que les rencontres entre des humains et des requins blancs demeurent très rares. Selon Jeffrey A. Gala, directeur scientifique de l'Observatoire des requins du Saint-Laurent, une seule rencontre avec un requin blanc avait été rapportée avec un plongeur au Québec avant celle de Percé, soit l'an dernier au Rocher aux Oiseaux, aux îles de la Madeleine. Par contre, les requins blancs sont bel et bien de plus en plus présents dans nos eaux. Depuis quelques années, les observations se multiplient dans le golfe du Saint-Laurent, notamment en Gaspésie et aux îles de la Madeleine. Mais les experts insistent, là, la présence d'un requin ne signifie pas automatiquement un danger pour les baigneurs ou les plaisanciers. La principale recommandation demeure d'éviter les secteurs où se trouvent de grandes concentrations de phoques et de rester attentif lorsqu'on pratique des activités nautiques. Donc, il faut faire attention, mais ce n'est pas le plus dangereux des requins, ce petit requin blanc. Soyez prudents quand même. On s'en va en musique avec un dossier de Michel Pagliaro. Au retour, ce sera le bulletin météo.

0: ben, ce vendredi 18 septembre à la météo, ben, c'est généralement nuageux à l'extérieur. On a quelques éclaircies, si on est chanceux, et un maximum de 14 qui nous attend. Pour demain, samedi, bon début à fin de semaine avec un beau soleil. Ce sera généralement ensoleillé avec quelques nuages tout au plus. Maximum de 13. Pour dimanche, ce sera nuageux avec un maximum de 10. Et pour lundi, ben, ce sera alternance soleil-nuages, maximum de 14. Présentement dans Rimouski et la Métis, il fait 12.
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0: 13h50 de retour dans l'effet flou. Ben, dans les prochaines minutes, on va se rendre au bulletin d'information avec notre ami Alphonse Legault, comme à l'habitude, à 14h bien tapant. Et par la suite, ben, on aura deux entrevues dans l'heure de 2h. Une entrevue avec Christian Bégin et sa conjointe Marie-Ève Perron, tous les deux comédiennes que j'ai rencontrées sur le tapis rouge du gala des prix Gémeaux. Donc, je vous ferai entendre ça tout à l'heure. Je vous donne un autre cadeau. Oui, un peu plus tard, on aura aussi une entrevue avec nul autre que José Deschênes, la fameuse Creton dans Petite Vie. Ben oui, que j'ai eu le plaisir, le privilège de croiser sur le tapis rouge, encore une fois, du gala des prix Gémeaux. Ça s'en vient dans l'heure de 2h. Il y aura aussi un autre sujet. Je vous parlerai des fameux tarifs de Donald Trump qui frappent le monde de l'art. Oui, ça affecte beaucoup de gens qui travaillent dans l'art vivant. Et donc voilà, on va parler de tout ça et bien plus encore dans l'heure de 15h, autour de 15h30. Manquez pas, on parlera avec notre ami Gilles Truchon. On s'en va en musique avec Francis de Grandpré et Isabelle Boulay. Au retour, bulletin d'information.
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0: Et à tous, bienvenue à votre bulletin de nouvelles de l'après-midi de ce 18 septembre 2026. Alphonse Legault ici au micro pour vous informer. L'application des tarifs douaniers américains a des répercussions sur des entreprises dans plusieurs régions du Québec. Une soixantaine d'entreprises totalisant au moins 30 000 emplois seraient sous surveillance d'après les déclarations de la première ministre sortante Christine Fréchette en pleine campagne électorale ce jeudi. En dehors du gouvernement, des organismes au plan local s'organisent pour accompagner ces entreprises qui subissent les contre-coups des tarifs américains. C'est le cas de l'organisme Métis en Afrique. Faire ici dans la Métis qui a annoncé récemment un programme d'aide d'urgence aux PME. Reportage Hubert Héberge.
1: Madame Farah Bargazanli, directrice générale de Métis en affaires, nous a expliqué les grandes lignes du programme.
2: C'est un programme qui vise à maintenir en activité les PME qui sont touchées par les tarifs américains en leur donnant des liquidités temporaires pour s'adapter aux perturbations économiques. Donc, en soi, on va leur donner à l'aide, au travers d'un prêt, des liquidités qui va leur donner le temps de travailler sur un plan d'action qui va leur permettre de soit diversifier leur marché ou d'améliorer leur productivité. C'est un prêt qui est remboursable sur 60 mois et pendant les 12 premiers mois, le taux d'intérêt est à 0%. Première chose à faire pour avoir accès à ce prêt-là, c'est de contacter Métis en affaires. En soi, la condition principale, c'est d'avoir un chiffre d'affaires entre 200 000 et 2 millions de dollars. Les entreprises qui ont un chiffre d'affaires supérieur à 2 millions de dollars doivent faire affaire avec Investissement Québec.
1: L'industrie du bois, vitale à l'économie de la région, est directement ciblée par les tarifs américains. L'entreprise Cèdre J.D. Sirois, située à Métis-sur-Mer, subit les contre-coups des tarifs américains, et ce, même si les États-Unis ne représentent pas sa plus grande clientèle. Monsieur Dominique Sirois, président et fondateur de l'entreprise, explique la situation.
3: On n'exporte pas énormément de bois aux États-Unis, mais par la bande, parce que nos compétiteurs qui exportaient, ben, ils se revirent du côté canadien. C'est que ça fait une drop dans le marché canadien que le bois vaut moins cher que les années passées. Le fait qu'on est une petite entreprise, on est souvent laissé pour compte.
1: Inquiet pour plusieurs industries de la Métis, le maire de Mont-Joli, Martin Soucy, aimerait entendre les candidats électoraux sur ce qu'ils proposent pour aider les entrepreneurs locaux.
4: Je m'attends qu'on doit aider les entreprises. Ça envoie la survie des régions. Vous savez, le monde de l'industrie forestière, ben, ça va très mal parce que ils sont plus capables d'importer, exemple, des panneaux meubles de Canada à Québec vers les États-Unis pour la fabrication. Il va falloir trouver un moyen. Qu'est-ce qu'on peut faire avec ces panneaux ici au Canada? Bref, je dois dire, ça m'inquiète pour nos industries.
1: C'était Hubert Héberge du programme IGL pour Flow FM.
0: Après plus d'un an de démarche, le député fédéral de Rimouski, la Matapédia, Maxime Blanchette-Dionka, a fini par obtenir le changement de nom de sa circonscription. Ainsi, depuis le 16 septembre dernier, la circonscription fédérale de Rimouski, la Matapédia, porte officiellement le nom de Rimouski-Neigette-Métis-Matapédia-Les-Basques. Il faut rappeler que c'était une promesse de campagne du député Maxime Blanchette-Dionka. De souvenance, en mars 2026, pour ceux qui s'en rappellent, il avait pris cet engagement lors d'un point de presse devant les bureaux de la MRC des Basques à Trois Pistoles en compagnie des élus municipaux des Basques et de la Neigette. De passage dans nos studios ce 16 septembre, justement, il a expliqué toute la démarche qui a conduit à ce changement. Maxime Blanchette-Dionka, que je vous propose d'écouter ici en extrait.
5: Il faut comprendre qu'il y a eu un redécoupage électoral à la suite de la dernière élection. Donc, on a redivisé les territoires. Ça faisait en sorte qu'il y avait des noms des MRC qui étaient complètement effacés. Le nom de la Métis, le nom des Basques, voire même de Neigette, dans Rimouski-Neigette, n'apparaissait complètement pas là. Donc là, il y a des gens qui ça a apporté de la confusion. Ils ne savaient plus avec qui ils étaient regroupés. Et aussi de la frustration, parce que quand on habite dans un territoire, il y a une question de sentiment d'appartenance, une question d'identité, et de pas avoir son nom qui apparaît sur les documents officiels du gouvernement, c'est à se demander est-ce qu'on existe vraiment aux yeux du gouvernement. Alors moi, j'ai pris le bâton du pèlerin à partir de là et j'ai eu l'appui des quatre MRC, donc des préfectures, pour entamer des démarches pour faire changer le nom de circonscription afin que ça reflète réellement les quatre noms des MRC et les gens qui habitent sur le territoire.
0: Qu'est-ce que cela a impliqué, ce changement?
5: Il a fallu faire un projet de loi à la Chambre

0: au musée, plusieurs activités créatives dans nos bibliothèques et beaucoup plus. Afin de lancer ces journées de la culture, le chanteur de Blue Jeans Bleu, Claude Cobra, était de passage ce jeudi au musée de Rimouski et nous explique pourquoi il a décidé de s'impliquer et pourquoi c'est important de participer.
1: Mais premièrement, c'est de se le faire proposer, c'est de se rendre compte qu'on fait partie de cette culture-là. Fait que c'est un beau constat de voir qu'on a pensé à nous quand on nous propose des trucs comme ça. Puis après, ben, tu sais, c'est ça, de donner envie aux gens d'être curieux, d'aller voir des choses pendant les journées de la culture, puis après ça que ça crée des envies, de la curiosité pour le restant de l'année. Tu sais, il y a plein de municipalités qui créent des choses, qui offrent des choses à la population, puis des fois les gens savent pas que c'est chez eux, que c'est à 15 minutes de chez eux. Puis il y a des gens qui prennent l'habitude, au contraire, d'aller dans certains événements qui arrivent à répétition dans l'année ou dans l'été, disons sur le parvis de l'église, des trucs comme ça. Puis ces affaires-là, c'est beau parce que les gens, à un moment donné, prennent l'habitude d'aller découvrir des trucs. Des fois, ils connaissent pas l'artiste, des fois, ils connaissent, mais ils sont curieux pareil, ils vont aller voir.
0: Pour tout connaître de la programmation des 30e Journées de la Culture, visitez journeedelaculture.qc.ca/Bas-Saint-Laurent.
2: Ce sera tout pour ce bulletin de nouvelles. Merci à vous de nous avoir suivis. 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

0: Eh bien, ce vendredi 18 septembre, c'est généralement nuageux, mais on a droit à quelques éclaircies à l'occasion. Donc, on en profite, on attrape les rayons de soleil qui se pointent le bout du nez. Un maximum de 14 pour la journée. Ce soir et cette nuit, ça sera partiellement nuageux avec un maximum de 6. Et pour la fin de semaine, demain samedi, ça sera généralement ensoleillé, maximum de 13. Dimanche, le retour des nuages avec un maximum de 10. Et pour lundi, ça sera alternance, soleil-nuages, maximum de 14. Présentement, dans Rimouski, la Métis, il fait 12.
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0: 14h19 minutes en ce vendredi 18 septembre. J'espère que vous allez bien. Rebienvenue à l'effet flow en ce vendredi. C'est vendredi, oui, enfin vendredi. Dans les prochaines minutes, on se dirigera vers une entrevue avec Christian Bégin et Marie-Ève Perron qui a été réalisée sur le tapis rouge du Gala des Prix Gémeaux dimanche dernier. On a parlé de leurs projets respectifs, de l'avenir, de ce qu'ils voyaient, de leur coup de cœur aussi. Donc, une belle entrevue à écouter. Et pour s'y rendre, on va y aller en musique. Je vous conseille de lever le son avec Étienne Drapeau, Bleu Jeans Bleu et Sylvain Cossette. C'est ce qu'on a dans quelques secondes à l'effet flow.
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0: 14h30, minutes de retour dans l'effet flow. Vous savez, je suis allé sur le tapis rouge du Gala des Prix Gémeaux et je vous ai rapporté plein de belles surprises, plein de belles choses, vraiment plein de belles entrevues surtout. Et en voici une avec Christian Bégin et Marie-Ève Perron. Christian Bégin, Marie-Ève Perron, bonsoir.
1: Bonsoir.
0: Si tu le permets, Christian, je vais débuter avec madame. Marie-Ève Perron, le gouffre lumineux. Ah, j'ai pas le choix de t'en parler. C'est sorti dernièrement.
1: Oui.
0: Ça a été tourné. Qu'est-ce qui ressort de tout ça après avoir livré ça au public?
1: Ben, moi, j'ai été flabbergastée par la déferlante de messages, de témoignages. J'ai vraiment eu l'impression que ça avait été que la série avait résonné dans le cœur des gens. Puis c'était le plus beau des cadeaux parce qu'évidemment, c'était l'objectif aussi un peu, c'est-à-dire d'essayer de faire œuvre utile, de montrer le cancer comme on l'avait jamais vu, de parler de la personne qui reçoit ce diagnostic-là, de sa traversée, mais aussi des gens qui l'accompagnent. Puis là, j'ai eu l'impression, à cause de la pluralité aussi des témoignages que j'ai reçus, qu'elle avait été accueillie exactement dans le chemin qu'on avait eu envie de lui tracer. Fait que je suis extrêmement reconnaissante.
0: Tu t'es quand même beaucoup investi dans ce tournage-là. Comment tu l'as vécu le après-tournage?
1: Ah, j'étais brûlée.
2: Chantez-moi,
1: j'étais fatiguée morte. Ouais, ouais. Puis moi, j'ai beaucoup d'énergie dans la vie là, pour être fatiguée, mais quand ça a pris du temps là, avant de descendre, là, parce qu'on est comme sur un... Ah, tu sais, c'était 61 jours de tournage, là, 4h30 du matin.
2: Tu es de toutes les scènes.
1: 4h30 du matin à 8h30 du soir, les prothèses, le rasage de cheveux, le bleach du sourcil, tu sais, c'était comme... Hey, quand on a... Je suis sortie de là, on était... En plus, c'est ça, c'était Noël, c'était le temps des fêtes. Là, j'étais comme encore sur un high, j'étais là, wouh! Puis quand les fêtes ont fini, je suis tombée, je voulais juste dormir. J'ai dormi.
2: Oui.
1: Voilà.
0: As-tu eu le temps de regarder un peu ce qui s'est fait? Est-ce que tu aurais une série coup de cœur?
1: Ben, j'en ai empathie, évidemment. Je pense que c'est unanime et général. J'ai adoré Vitrerie Royale aussi. J'ai trouvé que c'était tellement bien écrit, tellement bien fait, sensible. J'ai beaucoup aimé Avant le crash aussi. Je trouve que l'écriture est super, les acteurs sont formidables. Je trouve qu'on est gâtés. Puis qu'on a des bons créateurs, des bons scénaristes, des bons acteurs. Puis l'offre, elle est vraiment diverse, là, tu sais, comme dans toutes les catégories, les tons aussi. On a comme pas une télévision avec une proposition unique. Fait que, voilà, je dirais que ça serait ça. En fait.
0: Est-ce qu'il y a un personnage dans lequel tu as dit, ah, ça aurait été le fun d'aller jouer là-dedans, dans ces émotions-là, ou un personnage qui est venu te chercher peut-être?
1: J'aurais pas nécessairement voulu jouer ce personnage-là, mais le personnage de Benoît Brière dans Empathie, j'en parle, ça me... On a beaucoup pleuré dans le salon en le regardant. J'ai trouvé que c'était une performance flamboyante. Mais tous les acteurs dans la série, ils sont formidables, mais la partition qu'il y avait aussi, elle était pas... C'était pas quelque chose qui était évident à livrer.
2: Il est allé dans des territoires qu'il avait jamais visités de cette façon-là, avec une impudeur, puis une humilité aussi devant le personnage, je trouve. Et ça, quand on arrive à disparaître derrière un personnage, moi, je voyais plus Benoît Brière. Et quand un acteur réussit ça, c'est exceptionnel.
1: Ouais. J'ai des frissons. Juste en parler.
0: Ben, Christian, une autre saison télé qui s'amorce, ça s'est chargé encore?
2: Oui, absolument. C'était hier, c'était la première de la 19e saison de Curieux Bégin. J'arrive d'Afrique du Sud et de la Sicile où on tournait là-bas. Il me reste un épisode de la 10e saison de Y'a du monde à la messe qu'on tourne en novembre, qui est le spécial de Noël, spécial de 2 heures. Je repars en tournée avec les éternels pigistes dès la semaine prochaine pour compléter ce bloc-là de la tournée, le bloc 2026-2027. On devrait rejouer en 2027, mais on n'est pas sûr encore. Fait que... Puis beaucoup de projets dans ma tête aussi à préparer la suite parce que j'ai le grand privilège de jouer d'œuvrer dans des émissions qui durent depuis longtemps, tu sais, 19 ans, 10 ans. Mais je sais très bien que ça ne va pas durer encore 19 ans et 10 ans. Fait que je suis en train, dans ma tête, de préparer la suite puis de voir de quoi j'ai envie, en fait, pour la suite puis comment je vais travailler, comment je vais faire mon artisanat pour me mener jusqu'à là, en fait, oui.
0: Puis jusqu'à maintenant, les réflexions amènent dans quelle direction?
2: Bien, je pense que j'ai le goût de plus jouer à la télé. J'ai envie que le comédien prenne plus de place. J'ai été extrêmement choyé et bien servi. Mais là, j'ai envie de donner plus de temps, même écrire pour faire en sorte que ça advienne. Mais c'est vers ça que je me dirige, vers le comédien qui a envie de faire plus de cinéma, plus de télé. Après 40 ans de métier, je me dis, j'aurais le goût que cette trajectoire-là me serve sur ce territoire-là. Ouais.
3: Qu'est-ce que je vous souhaite à tous les deux pour la prochaine année télévisuelle ou personnelle?
1: Des projets.
2: Des projets, puis que ça continue.
1: Ah oui,
2: que ça continue.
1: Que ça continue.
2: Que ça continue.
1: Que ça continue.
2: On est choyés. Fait que c'est sûr qu'on. Dans le contexte, moi, je prends la mesure de notre privilège, puis je voulais juste que ça continue, en fait. Ouais.
1: Nus. C'est plus fort. C'est plus fort.
3: Mais merci à vous.

0: Ce vendredi 18 septembre, c'est généralement nuageux à l'extérieur. On a encore quelques éclaircies à l'occasion. On les prend tous et c'est un maximum de 14 qui nous attend. Ce soir et cette nuit, ça sera partiellement nuageux avec un maximum de 6. Pour la fin de semaine, samedi, ça sera généralement ensoleillé, maximum de 13. Dimanche, le retour des nuages avec un maximum de 10. Et pour lundi, ça sera alternance soleil-nuage, maximum de 14. Présentement dans Rimouski, Namitis, il fait 14.
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0: 14h48 de retour dans l'effet flow. Dans les prochaines minutes, on se rendra jusqu'au bulletin d'information de notre ami Alphonse. Dans la prochaine heure, dans l'heure de 15h, bien sûr, autour de 15h15, ce sera les petites annonces, l'agenda. Et par la suite, autour de 15h30, on parlera avec nul autre que Gilles Truchon pour la fin de semaine, ce qui s'en vient pour notre bingo, naturellement country aussi. Mais pour l'instant, je vous présente une entrevue avec José Deschênes, réalisée sur le tapis rouge des prix Gémeaux dimanche dernier. José Deschênes, bonsoir.
1: Bonsoir.
0: Comment a été ta dernière année télévisuelle? Comment on la résumerait?
1: Ah, plein de beaux cadeaux. Vraiment, pour ma soixantaine, mais quand même... Les femmes disent souvent qu'elles n'ont pas de travail, mais moi, au contraire, j'en ai vraiment beaucoup. J'ai des beaux rôles, des rôles en plus en profondeur, des rôles de composition comme j'aime. J'ai des beaux cadeaux. Je dirais que c'est une année de cadeaux.
0: Ouais. Évidemment, on peut pas parler d'empathie.
1: Non. Hein? Non, ça aussi, ça, c'est un de mes gros cadeaux. Puis d'ailleurs, ce soir, on est trois en nomination dans ma catégorie faisant partie d'Empathie. Alors, tu sais, bien sûr, ça va être une de nous trois, probablement Brigitte, j'ai l'impression. Mais déjà, d'être dans cette série-là, c'est le prix en soi. Puis d'être dans la saison 2, c'est encore un autre prix plus. C'est que pour moi, c'est juste du bonheur, vraiment.
0: Comment cette série-là résonne envers la femme et envers la comédienne?
1: Ben, comme comédienne, ça résonne dans le sens que c'est un merveilleux rôle que j'ai eu à défendre là-dedans puis que j'aurai encore à défendre cette année. Je l'adore. Mais aussi, c'est que c'est le fun en vieillissant d'avoir des choses qui sont signifiantes à jouer, de s'inscrire dans des projets qui sont signifiants puis qui changent quelque chose socialement.

0: T'avais à nommer une série coup de cœur de ta dernière année?
1: Ben, tu sais, sans objectivité, là, Empathie, absolument. Mais même si j'étais pas dedans, je dirais ça.
0: Mais tout le monde nomme Empathie. Est-ce qu'il y a un rôle dans n'importe quelle série que tu as vu passer cette année que tu dis, ah ça, j'aurais aimé ça, jouer ce type de rôle-là?
1: Je trouve, là, vite de même, ça ne me vient pas, mais je trouve que les séries québécoises sont formidables et que les filles sont de plus en plus bien servies dans les rôles de femmes, parce qu'il y a beaucoup d'auteurs féminines aussi qui savent écrire pour les femmes. Il y a beaucoup d'hommes aussi qui savent bien écrire pour les femmes. Mais tu sais, je pense à des rôles comme il y a dans Avant le crash, par exemple, des rôles plus sérieux, plus en profondeur, moins. Tu sais, moi, j'ai fait beaucoup de comédies dans ma vie. Puis je serais attirée de plus en plus vers des rôles un peu plus dramatiques, un peu plus en profondeur. Alors, tout ce genre de rôle-là m'attire, bien sûr.
0: Bon, on te souhaite tout ça et plus encore. Bonne soirée. Chérie.

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0: Toutes et à tous, bienvenue à votre bulletin de nouvelles de l'après-midi de ce 18 septembre 2026. Alphonse Legault ici au micro pour vous informer. L'application des tarifs douaniers américains a des répercussions sur des entreprises dans plusieurs régions du Québec. Une soixantaine d'entreprises totalisant au moins 30 000 emplois seraient sous surveillance d'après les déclarations de la première ministre sortante Christine Fréchette en pleine campagne électorale ce jeudi. En dehors du gouvernement, des organismes au plan local s'organisent pour accompagner ces entreprises qui subissent les contre-coups des tarifs américains. C'est le cas de l'organisme Métis en Afrique. Faire ici dans la Métis qui a annoncé récemment un programme d'aide d'urgence aux PME. Reportage Hubert Héberge.
1: Madame Farah Bargazanli, directrice générale de Métis en affaires, nous a expliqué les grandes lignes du programme.
2: C'est un programme qui vise à maintenir en activité les PME qui sont touchées par les tarifs américains en leur donnant des liquidités temporaires pour s'adapter aux perturbations économiques. Donc, en soi, on va leur donner à l'aide, au travers d'un prêt, des liquidités qui va leur donner le temps de travailler sur un plan d'action qui va leur permettre de soit diversifier leur marché ou d'améliorer leur productivité. C'est un prêt qui est remboursable sur 60 mois et pendant les 12 premiers mois, le taux d'intérêt est à 0%. Première chose à faire pour avoir accès à ce prêt-là, c'est de contacter Métis en affaires. En soi, la condition principale, c'est d'avoir un chiffre d'affaires entre 200 000 et 2 millions de dollars. Les entreprises qui ont un chiffre d'affaires supérieur à 2 millions de dollars doivent faire affaire avec Investissement Québec.
1: L'industrie du bois, vitale à l'économie de la région, est directement ciblée par les tarifs américains. L'entreprise Cèdre J.D. Sirois, située à Métis-sur-Mer, subit les contre-coups des tarifs américains, et ce, même si les États-Unis ne représentent pas sa plus grande clientèle. Monsieur Dominique Sirois, président et fondateur de l'entreprise, explique la situation.
3: On n'exporte pas énormément de bois aux États-Unis, mais par la bande, parce que nos compétiteurs qui exportaient, ben, ils se revirent du côté canadien. C'est que ça fait une drop dans le marché canadien que le bois vaut moins cher que les années passées. Le fait qu'on est une petite entreprise, on est souvent laissé pour compte.
1: Inquiet pour plusieurs industries de la Métis, le maire de Mont-Joli, Martin Soucy, aimerait entendre les candidats électoraux sur ce qu'ils proposent pour aider les entrepreneurs locaux.
4: Mais je m'attends qu'on doit aider les entreprises. Ça envoie la survie des régions. Vous savez, le monde de l'industrie forestière, ben ça va très mal parce que ils sont plus capables d'importer, exemple, des panneaux meubles de Canada à Québec vers les États-Unis pour faire fabrication. Il va falloir trouver un moyen. Qu'est-ce qu'on peut faire avec ces panneaux ici au Canada? Bref, je dois dire, ça m'inquiète pour nos industries.
1: C'était Hubert Héberge du programme IGL pour Flow FM.
0: Après plus d'un an de démarche, le député fédéral de Rimouski, la Matapédia, Maxime Blanchet-Dionka, a fini par obtenir le changement de nom de sa circonscription. Ainsi, depuis le 16 septembre dernier, la circonscription fédérale de Rimouski, la Matapédia, porte officiellement le nom de Rimouski-Neigette-Métis-Matapédia-Les-Basques. Il faut rappeler que c'était une promesse de campagne du député Maxime Blanchet-Dionka. De souvenance, en mars 2026, pour ceux qui s'en rappellent, il avait pris cet engagement lors d'un point de presse devant les bureaux de la MRC des Basques à Trois Pistoles en compagnie des élus municipaux des Basques et de la Neigette. De passage dans nos studios ce 16 septembre, justement, il a expliqué toute la démarche qui a conduit à ce changement. Maxime Blanchet-Dionka, que je vous propose d'écouter ici en extrait.
5: Il faut comprendre qu'il y a eu un redécoupage électoral à la suite de la dernière élection. Donc, on a redivisé les territoires. Ça faisait en sorte qu'il y avait des noms des MRC qui étaient complètement effacés. Le nom de la Métis, le nom des Basques, voire même de Neigette, dans Rimouski-Neigette, n'apparaissait complètement pas là. Donc là, il y a des gens que ça a apporté de la confusion. Ils ne savaient plus avec qui ils étaient regroupés. Et aussi de la frustration, parce que quand on habite dans un territoire, il y a une question de sentiment d'appartenance, une question d'identité, et de pas avoir son nom qui apparaît sur les documents officiels du gouvernement, c'est à se demander est-ce qu'on existe vraiment aux yeux du gouvernement. Alors moi, j'ai pris le bâton du pèlerin à partir de là et j'ai eu l'appui des 4 MRC, donc des préfectures, pour entamer des démarches pour faire changer le nom de circonscription afin que ça reflète réellement les 4 noms des MRC et les gens qui habitent sur le territoire.
0: Qu'est-ce que cela a impliqué, ce changement?
5: Il a fallu faire un projet de loi à la Chambre des communes, donc au Parlement à Ottawa, pour changer les noms de circonscription. Et ça a demandé beaucoup d'échanges, de travail avec...
0: Un travail travail de lobbying?
5: Oui, je dirais oui. Expliquer aux autres collègues des autres partis et au gouvernement pourquoi c'est nécessaire de le faire.
0: Poursuivons ce bulletin maintenant avec la note culturelle du jour. Nous parlons des 30e journées de la culture qui s'annoncent pour la semaine prochaine. Hugo Etier.
6: Les 30e journées de la culture se tiendront les 25, 26 et 27 septembre un peu partout au Québec

0: Ben, tu sais, c'est ça, de donner envie aux gens d'être curieux, d'aller voir des choses pendant les journées de la culture, puis après ça, que ça crée des envies, de la curiosité pour le restant de l'année. Tu sais, il y a plein de municipalités qui créent des choses, qui offrent des choses à la population, puis des fois, les gens ne savent pas que c'est chez eux, que c'est à 15 minutes de chez eux. Puis il y a des gens qui prennent l'habitude, au contraire, d'aller dans certains événements qui arrivent à répétition dans l'année ou dans l'été, disons sur le parvis de l'église, des trucs comme ça. Puis ces affaires-là, c'est beau parce que les gens, à un moment donné, prennent l'habitude d'aller découvrir des trucs. Des fois, ils connaissent pas l'artiste, des fois, ils connaissent, mais ils sont curieux pareil, ils vont aller voir.
1: Pour tout connaître de la programmation des 30e Journées de la Culture, visitez journeedelaculture.qc.ca/Bas-Saint-Laurent.
2: Ce sera tout pour ce bulletin de nouvelles. Merci à vous de nous avoir suivis. 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
1: Et bien, ce vendredi 18 septembre, c'est généralement nuageux, mais on a quand même quelques éclaircies à l'occasion. Donc, on attrape les rayons du soleil lorsqu'on les voit. Un maximum de 14. Pour ce soir et cette nuit, ben c'est partiellement nuageux. Un maximum de 6. Demain samedi, ben ça sera généralement ensoleillé avec un maximum de 13. Et pour dimanche, le retour des nuages avec un maximum de 10. Présentement dans Rimouski, la Métis, il fait 13.
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0: Un canard, la voix de la liberté spirituelle, vous invite à un office EC de la lumière et du son, ayant pour thème « Voyez votre vie comme une aventure spirituelle ». Il se tiendra le dimanche 20 septembre 2026 de 11h à midi au Centre communautaire Saint-Pédis au 280 boulevard Arthur-Buis-Est à Rimouski. L'entrée est gratuite. On vous souhaite la plus cordiale des bienvenues. Pour information, ecancarquebec.org ou 1-855-325-9955 ou sur Facebook au Ecancar au Québec. Gala musical dimanche le 27 septembre au Centre récréatif de Saint-Octave au 201 rue de l'Église. Ça débute à midi avec la danse en ligne, le gala à 13h. Sandwich et bar sur place avec Tommy Fournier comme accompagnateur. L'entrée est de 10$ et c'est gratuit pour les musiciens. Pour vous inscrire, contactez Réjeanne au 88-775-6324. Le Club Les Semeurs de Joie vous invite à venir danser en ligne et en couple à compter de 19h15 le dimanche 20 septembre 2026 au Centre communautaire Saint-Pédis situé au 280 boulevard Arthur-Buis-Est. Avec René Moret à la musique et à l'animation, les cartes de membres seront en vente au coût de 12$ et l'entrée de 6$ pour les membres et 7$ pour les non-membres. Le comité est heureux de vous accueillir et de reprendre ses activités. Bienvenue à toutes et à tous. Le 1er octobre se tiendra la Journée internationale des aînés sous le thème « Bien vieillir, un heureux défi ». Cette journée sera l'occasion de célébrer les personnes aînées et de souligner leur importante contribution à la société. Dans ce cadre, le Club des 50 ans de Montjoly vous invite jeudi le 1er octobre dès 13h à la salle André Boutin de Montjoly au 1566 boulevard Jacques-Cartier pour un après-midi d'activité et suivi à 17h d'un souper et danse après le souper. C'est au coût de 25$. Les cartes pour le souper seront vendues par les administrateurs et administratrice jusqu'au 28 septembre. Aucune carte ne sera vendue à la porte. Bienvenue à tous, membres et non-membres, pour cette super belle journée de bonheur. À vendre, porte et lot de fenêtres à manivelle en très bon état, peut-être vendu séparément ou en lot. Pour info, contactez Serge au 88-732-4818. À vendre carabine 3006 Parker Hale enregistrée avec télescope Bushnell-ish Construct Optique et étui. Le tout est en bon état et on demande $500. Pour information, 88-750-2070. À vendre fusil calibre 20, on demande $75. Également un fusil 410 3 coups, on demande aussi $75. Pour info, le 88-750-2070. À vendre différents articles pour la maison à très bas prix, tout doit sortir. Pour info, on communique avec le 418-725-5755 avant 16h en semaine, ainsi que toute la journée du samedi. N'attendez pas! 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

0: 15h30 minutes de retour à l'effet flow. Eh bien, à cette heure-ci, on va aller rejoindre face à moi notre ami Gilles Truchot. Bonsoir, bonjour.
1: Bonjour, bonjour, Hugo.
0: Je suis déjà rendu à soirée, moi.
1: T'as hâte que ta journée soit terminée?
0: Non, pas tout à fait, parce qu'il en reste encore pas mal, mais oui. Ça va. Comment vas-tu, Gilles?
1: Ça va très bien, je te remercie, toi.
0: Ben oui, ça va bien. Oui. Alors, qu'est-ce qui nous attend en fin de semaine, Gilles?
1: Ah ben, ce samedi, c'est demain déjà, hein?
0: Oui.
1: C'est le bingo spécial du mois. Alors, ce qui veut dire que la carte pleine, c'est un montant de 3 500 $ sans limite de boule.
0: Oh!
1: Ah, peu importe où on est rendu dans le jeu.
0: Peu importe.
1: Oui, effectivement.
0: 3 000, c'est quand même un gros
1: très,
0: montant.
1: Très, très beau montant, effectivement, pour une seule carte pleine.
0: Oui.
1: Il y a le jeu du X, par contre, lui, bouge pas. Il sera à 400 $.
0: OK.
1: Le jeu de la deuxième chance, 600 $. Ça fait quand on regarde ça, là, ça fait un beau montant qu'on donne demain soir
0: absolument.
1: De 4 500 $.
0: Quand même.
1: Oui.
0: Dis-moi, Gilles,
1: oui.
0: Est-ce que quelqu'un pourrait gagner le jeu, le premier jeu et le jeu de la deuxième chance, par exemple?
1: Bien sûr, c'est déjà arrivé.
0: Oui, hein?
1: Ah ben oui. Une personne a déjà gagné deux fois le X parce qu'elle avait quand même quelques cartes, faut dire.
0: OK.
1: Puis elle y avait droit. Tout
0: ben
1: simplement.
0: Oui.
1: Oui, c'est le jeu du hasard, hein, c'est comme ça.
0: Quand même. Oui. Et donc, ce jeu-là, c'est le bingo une fois par mois comme ça.
1: Oui.
0: C'est ça?
1: Oui. De plus en plus, c'est officiel, hein, pas mal. Hein?
0: Oui, c'est pas mal.
1: Ben, les gens aiment ça.
0: Oui.
1: Et puis, les gens en ont pour leur argent. Ça coûte 5 $. Puis, tu viens de donner un bon coup de pouce. Tu viens d'encourager ta radio locale et régionale, la radio communautaire du comté. Ça, il ne faut pas l'oublier. Là.
0: Oui.
1: Hein, c'est flou, mais oui, entre autres, quelque part, il y a un historique de tout ça. Là.
0: Oui, absolument. On est là, dans notre communauté, un peu partout.
1: Oui, très proche même.
0: Oui, très proche. Puis même si on mettrait un petit 20 $, là, hein, je pense que là ça vaut la peine.
1: Mais justement, si tout ça, c'est grâce aux auditeurs, c'est grâce au commerce qui nous encourage aussi également avec l'achat de publicité.
0: T'sais? Oui.
1: Quand tu regardes ça, là, et on parle au niveau... Au niveau média, la Métis, Rimouski, la Métis, Négette, avec l'excellent travail que Hubert fait et que Alphonse fait aussi également. Donc, ça démontre qu'on est vraiment proche. Fait que tout ça, c'est grâce à vous. Merci de nous encourager et continuer. Ne lâchez pas. On est toujours là.
0: Absolument. Donc, ça, c'est samedi soir à 17h.
1: Vers 17h30.
0: 17h30, oui.
1: 17h32 et au moins jusqu'à 19h.
0: Parfait. Et sinon, c'est naturellement country.
1: C'est naturellement country pour samedi et dimanche. J'ai quelques nouveautés à présenter. J'ai rien de particulier comme tel, mais souvent, des fois, ça peut arriver à la dernière minute. J'ai un appel d'un auditeur ou j'ai un appel d'un artiste. Ben, tiens, on s'en va en entre eux. As-tu 2 minutes? Oui, pas de problème. C'est des choses qui peuvent se faire, mais j'en ai pas de prévu. J'ai des possibilités qui s'en viennent dans les prochaines semaines, là, mais j'attends.
0: Ah oui, hein?
1: Oui.
0: C'est quoi ta dernière découverte, là? En termes musical,
1: je viens de terminer avec une pièce de Raymond Rouleau que je ne connaissais pas.
0: Okay.
1: Et j'en connais quand même plusieurs de Raymond Rouleau. Alors, on va la faire découvrir aux auditeurs lors de la capsule souvenir ce samedi vers les 13h05 à peu près.
0: Mm-hmm.
1: Et entre autres, là, c'est il y a aussi également Kim Reclus, sorti de nouveauté.
0: Oh ben oui, eux, c'est quand même... Ils sont assez populaires.
1: Oh, ils sont très actifs, puis c'est correct.
0: Ben oui.
1: Nos artistes n'ont pas le choix. Notre ami Stéphane Harvey, ici en région, vient de sortir un nouvel album. Alors, présentement, j'en ai 4 en rotation, mais éventuellement, je vais vous en présenter d'autres, puis ils sont belles. Oh, voilà. Et pour ceux et celles qui veulent se procurer le CD de notre ami Stéphane Harvey, on peut le contacter via Facebook, Messenger, puis il est très disponible. Ça va lui faire un super plaisir. Il l'a en CD... Puis là aussi, en clé mini USB, là.
0: Ah,
1: c'est
0: oui,
1: la nouvelle technologie, on dirait une carte de crédit. Ça, je sais pas si t'as vu.
0: Oui, non. Ah,
1: c'est capoté.
0: Ah oui, okay.
1: Mais oui. Ça ressemble à une carte de crédit, tout simplement. Puis tu lui donnes un petit coup, puis il y a une partie qui se détache.
0: Une petite puce dessus.
1: Une petite puce d'incorporer. C'est rendu là, la technologie. C'est
0: incroyable. Ah, c'est rendu loin.
1: On est loin du 8-track, puis du VHS, puis des... tout ce qu'on se servait autrefois, du vinyle aussi également. Dans le vinyle revient.
0: Oui, le vinyle revient. J'en ai tout plein chez moi. Là.
1: Oui, hein?
0: Ben oui.
1: Des nouveautés? Ah oui?
0: Ah oui, des nouveautés, des anciens. J'ai un peu de tout quand même.
1: Ah, ben c'est
0: oui,
1: fun. C'est
0: j'aime
1: super.
0: Ça.
1: Alors, on vous invite samedi prochain. Et soyez là, samedi prochain à 17h30 pour une autre Bingo Radio. Bonne fin de semaine à toi et à tous les auditeurs.
0: Eh bien, merci, Gilles. Merci. Bonne fin de semaine à toi.
1: Merci, bye bye.
0: Nous, on s'en va en musique avec Angèle et sa chanson Bruxelles, je t'aime. Hein, c'est un grand classique. Au retour, ben, bulletin météo.

0: Généralement nuageux à l'extérieur, on a quelques éclaircies. Donc, on en profite avant que le soleil aille se coucher. Ça sera un maximum de 14 aujourd'hui. Et pour ce soir et cette nuit, ça sera partiellement nuageux avec un maximum de 6. Demain samedi, ça sera généralement ensoleillé avec un maximum de 13. Et pour dimanche, le retour des nuages avec un maximum de 10. Lundi, alternance soleil-nuage maximum de 14. Présentement dans Rimouski et la Métis, il fait 13.
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0: les garçons.
1: À 15h51, mais c'est déjà la fin pour l'effet flow cette semaine. Merci d'avoir été là avec nous. Je vous dis à lundi pour une autre édition dès 9h de l'heure culture, suivie de l'effet flow. Bref, passez une excellente fin de semaine. Dans un instant, c'est 80 volts qui suit une playlist 80 volts suivie du dance flow dès 17h. Honnêtement, levez le son, ça va déménager. C'est vendredi. Bon week-end tout le monde. Soyez prudents. À lundi. Bye bye.
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0: Toutes et à tous, bienvenue à votre bulletin de nouvelles régionales sur Flow 96.5. Ici, Alphonse Logo, au micro. En politique fédérale, après plus d'un an et demi de démarche, le député fédéral de Rimouski, la Matapédia, Maxime Blanchette-Dionka, a fini par obtenir le changement de nom de sa circonscription. Ainsi, depuis le 16 septembre dernier, la circonscription fédérale de Rimouski, la Matapédia, porte officiellement le nom de Rimouski-Neigette-Métis-Matapédia-Les-Basques. Il faut rappeler que c'était une promesse de campagne du député Maxime Blanchette-Dionka de souveraineté en mars 2025. Pour ceux qui s'en rappellent, il avait pris cet engagement lors d'un point de presse devant les bureaux de la MRC des Basques à Trois Pistoles en compagnie des élus municipaux des Basques et de la Neigette. Passage dans nos studios ce 16 septembre, justement, il a expliqué toute la démarche qui a conduit à ce changement. Maxime Blanchette-Dionka, que je vous propose d'écouter ici en extrait.
1: Il faut comprendre qu'il y a eu un redécoupage électoral à la suite de la dernière élection. Donc, on a redivisé les territoires. Ça faisait en sorte qu'il y avait des noms des MRC qui étaient complètement effacés. Le nom de la Métis, le nom des Basques, voire même de Neigette, dans Rimouski-Neigette, n'apparaissait complètement pas là. Donc là, il y a des gens que ça a apporté de la confusion. Ils ne savaient plus avec qui ils étaient regroupés. Et aussi de la frustration, parce que quand on habite dans un territoire, il y a une question de sentiment d'appartenance, une question d'identité, et de ne pas avoir son nom qui apparaît sur les documents officiels du gouvernement, c'est à se demander, est-ce qu'on existe vraiment aux yeux du gouvernement? Alors, moi, j'ai pris le bâton du pèlerin à partir de là, et j'ai eu l'appui des 4 MRC, donc des préfectures, pour entamer des démarches pour faire changer le nom de circonscription, afin que ça reflète réellement les 4 noms des MRC et les gens qui habitent sur le territoire.
0: Qu'est-ce que cela a impliqué, ce changement?
1: Il a fallu faire un projet de loi à la Chambre des communes, donc au Parlement à Ottawa, pour changer les noms de circonscription. Et ça, ça a demandé beaucoup d'échanges, de travail avec...
0: Un travail de lobbying?
1: Oui, je dirais oui. Expliquer aux autres collègues des autres partis et au gouvernement pourquoi c'est nécessaire de le faire. Et je peux dire, j'étais pas nécessairement le seul là, qui souhaitait faire changer un peu son nom de sa conscription, parce qu'il y avait d'autres endroits qu'il y a eu des changements et ça reflétait plus non plus leur réalité. Donc, il a fallu quand même que tout le monde arrime leur demande. Et le gouvernement aussi voulait modifier des choses dans la loi électorale. Donc, ça a été quand même un an et demi de travail là, de longue haleine.
0: L'application des tarifs douaniers américains a des répercussions sur des entreprises dans plusieurs régions du Québec. Une soixantaine d'entreprises totalisant au moins 30 000 emplois seraient sous surveillance d'après les déclarations de la première ministre sortante Christine Fréchette en pleine campagne électorale ce jeudi. En dehors du gouvernement, des organismes au plan local s'organisent pour accompagner ces entreprises qui subissent les contre-coups des tarifs américains. C'est le cas de l'organisme Métis en affaires, ici dans la Métis, qui a annoncé récemment un programme d'aide d'urgence aux PME. Reportage Hubert Théberge.
2: Madame Farah Bargazanli, directrice générale de Métis en affaires, nous a expliqué les grandes lignes du programme.
3: C'est un programme qui vise à maintenir en activité les PME qui sont touchées par les tarifs américains en leur donnant des liquidités temporaires pour s'adapter aux perturbations économiques. Donc, en soi, on va leur donner, au travers d'un prêt, des liquidités qui va leur donner le temps de travailler sur un plan d'action qui va leur permettre de soit diversifier leur marché ou d'améliorer leur productivité. C'est un prêt remboursable sur 60 mois et pendant les 12 premiers mois, le taux d'intérêt est à 0%. Première chose à faire pour avoir accès à ce prêt-là, c'est de contacter Métis en affaires. La condition principale, c'est d'avoir un chiffre d'affaires entre 200 000 et 2 millions de dollars. Les entreprises qui ont un chiffre d'affaires supérieur à 2 millions de dollars doivent faire affaire avec Investissement Québec.
2: L'industrie du bois, vitale à l'économie de la région, est directement ciblée par les tarifs américains. L'entreprise Cèdre J.D. Sirois, située à Métis-sur-Mer, subit les contre-coup des tarifs américains, et ce, même si les États-Unis ne représentent pas sa plus grande clientèle. Monsieur Dominique Sirois, président et fondateur de l'entreprise, explique la situation.
4: On n'exporte pas énormément de bois aux États-Unis, mais par la bande, parce que nos compétiteurs qui exportaient, ben, ils souhaitent vivre du côté canadien. C'est que ça fait une drop dans le marché canadien que le bois vaut moins cher que les années passées. Le fait qu'on est une petite entreprise, on est souvent laissé pour compte.
2: Inquiet pour plusieurs industries de la Métis, le maire de Mont-Joli, Martin Soucy, aimerait entendre les candidats électoraux sur ce qu'ils proposent pour aider les entrepreneurs locaux.
5: Je m'attends qu'on doit aider les entreprises. ça en va à la survie des régions. Vous savez, dans le domaine de l'industrie forestière, ben ça va très mal parce que sont plus capables d'importer, exemple, des panneaux meubles de Canva à Québec vers les États-Unis pour la fabrication. Il va falloir trouver un moyen, qu'est-ce qu'on peut faire avec ces panneaux ici au Canada. Bref, je dois dire, ça m'inquiète pour nos industries.
2: C'était Hubert Deberge du programme IGL pour Flow FM.
0: Poursuivons ce bulletin maintenant avec la note culturelle du jour. Nous parlons des 30e journées de la culture qui s'annoncent pour la semaine prochaine. Hugo Etier.
6: Les 30e journées de la culture se tiendront les 25, 26 et 27 septembre un peu partout au Québec et bien sûr au Bas-Saint-Laurent dans la région de Rimouski et la Métis. Une pléiade d'activités seront présentes pour les gens. Entre autres, des visites guidées et ateliers créatifs dans nos musées, plusieurs activités créatives dans nos bibliothèques et beaucoup plus. Afin de lancer ces journées de la culture, le chanteur de Blue Jeans Bleu, Claude Cobra, était de passage ce jeudi au musée de Rimouski et nous explique pourquoi il a décidé de s'impliquer et pourquoi c'est important de participer.
7: Mais premièrement, de se le faire proposer, c'est de se rendre compte qu'on fait partie de cette culture-là. Fait que c'est un beau constat de voir qu'on a pensé à nous quand on nous propose des trucs comme ça. Puis après, ben, de donner

0: Raphaël.
1: Ce sera tout pour ce bulletin de nouvelles. Merci à vous de nous avoir suivis. 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
1: Hey, c'est toujours un grand plaisir pour moi, Véronique Labbé, d'être là à l'émission L'air, espace et Franco New Country pour te faire entendre les nouveautés. Notamment, on commence avec Joël Vogue, Vers toi, c'est le nouveau single qu'il propose et qui d'ailleurs fait sa rentrée médiatique au 10-30 prochainement. Plein de dates de spectacles aussi en salle. Et là, je t'invite vraiment, là, je fais vraiment un gros flag. S'il y a un artiste que t'aimes, qui est proche de chez vous, en salle, de spectacle, c'est le nerf de la guerre, ça vaut la peine d'aller le rencontrer parce que ça l'encourage vraiment. Bref, juste après, on écoute Francis de Grandpré aussi qui sort un album en octobre. Voici Si j'avais su juste après.

On va se le dire, Gabrielle Goulet était clairement la new country du temps qui a fait vraiment l'effervescence dans les jeunes. Écoute, dans l'Outaouais, c'était la folie. Tu sais, un peu la Taylor Swift, là, c'était vraiment quand même big, son affaire. Ensuite de ça, bon, elle a eu un enfant. Ça a pris une pause, évidemment. Et là, elle nous revient avec de la musique, des nouvelles chansons. Et c'est le titre de la chanson, mais ça représente justement Fragile. C'est, je pense qu'il y a une douceur qui s'est installée un peu plus dans sa musique. Et il y a un petit côté oldies que j'aime ça là, faire entendre dans ce qu'elle fait. Mais bref, il y a un côté un peu plus trad, je trouve aussi, que son new country qui était très pop. Bref, on aime ça. Vince Lemay qui s'en vient avec Tombé de haut, qui notamment est en Saskatchewan avec Gab Forêt, Laurent Saint-Martin, Fred Dionne, Francis de Grandpré. Bref, un de la gang va recevoir le prix de l'album country francophone de l'année. Mais bref, il y a quand même une catégorie francophone, on s'est nommé Award. C'est le Canadian Country Award, c'est quand même pas rien. Je pense que là, d'être là tous ensemble puis de représenter la catégorie, c'est quand même un must. Tout le monde gagne. Donc, puis c'est une gang de chums, ça va pas être facile, cette histoire-là. Mais bref, Vince Lemire, on l'écoute avec Tombé de haut juste après Blue Ridge Band, une autre histoire, qui d'ailleurs performe aussi, eux, là-bas.

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1: Bonjour tout le monde, bienvenue à ce tirage de L'As de cœur édition 18 septembre 2026. Nous sommes en direct de notre studio de Rimouski au 323 Montée industrielle et commerciale. Je suis en compagnie d'Hugo Étier au baril ainsi qu'aux cartes et d'Hubert Héberge derrière la caméra. Je suis Émile et c'est moi qui vous accompagne dans ce nouveau tirage de L'As de cœur. Il est 18h15. En passant, on est en direct sur notre page Facebook d'où Hubert à la caméra. Quelques bases du jeu avant de procéder à la pige. Ben, je vous rappelle les bases de ce jeu de L'As de cœur. À chaque semaine, on pige un billet parmi toutes les personnes qui ont participé et il y a une possibilité de deux prix. Le premier, c'est 20% des recettes de vente de la semaine et cette semaine, la personne pigée remporte automatiquement la somme de $631.20. Deuxièmement, si la personne trouve où est l'As de cœur, elle remporte la valeur de la carte qui, cette semaine, est établie à $28,356.60. Ce qui fait donc, cette semaine, une possibilité totale de gain de $29,016.80. Ça fait beaucoup de bidons. On s'approche de la marque des 30 000. Bientôt, je rappelle que si la personne pigée n'est pas disponible au moment de l'appel, on part en pièce musicale. On essaie trois fois de le rappeler. Et si jamais la personne n'est toujours pas disponible, le boulier déterminera un chiffre. Mais si la personne est disponible, elle a le choix de choisir entre les chiffres toujours disponibles aujourd'hui, soit entre le 1 et le 21. Quelques règles générales avant de débuter. Premièrement, vous devez avoir 18 ans et plus afin de jouer à L'As de cœur puisque c'est une loterie. Ensuite, vous assurez de bien remplir vos billets et de déposer la bonne partie du coupon dans la boîte de votre détaillant. On vous demande de conserver votre talon de coupon 48 heures à la suite du tirage de la semaine au cas où on devrait effectuer un autre tirage pour cause de non-conformité. Pour les billets achetés via notre site internet, il est aussi important de conserver votre courriel de confirmation au moins 48 heures après le tirage. Toutes les règles de ce tirage sont disponibles sur le site de flowfm.ca sous l'onglet As de cœur. Et sans plus tarder, j'invite Hugo à tourner notre baril avec tous ceux et celles qui ont participé cette semaine au jeu de L'As de cœur. Pardon. Et donc, Hugo, qui s'est finalement décidé, le baril est donc immobile. Hugo a plongé sa main bien profondément dans le baril pour piger un chanceux ou une chanceuse. C'est M. Gérald de Saint-Pierre, notre personne gagnante cette semaine. Pardon, donc on va le contacter à l'instant au numéro qui est écrit sur son billet. Et maintenant, nous sommes en attente de M. Saint-Pierre. Si jamais vous le connaissez, n'hésitez pas à lui dire là, qu'il a été pigé pour le jeu de L'As de cœur. Et maintenant, on attend M. Saint-Pierre, évidemment, au bout du fil. On va essayer de rappeler M. Saint-Pierre. On s'en va en pause. Petite pause musicale pour les ondes hertziennes. Petite pause pour les gens en direct. Et on vous revient avec M. Saint-Pierre.

0: Donc, oui, on a M. Saint-Pierre avec nous, pardon. Je me croyais en onde en pleine entrevue. M. Saint-Pierre, savez-vous pourquoi je vous appelle ce matin? Ben, ce soir.
1: Oui.
0: Oui, ben, vous avez été pigé pour l'As de cœur. Félicitations. Ce sont 631,20 $ qui prennent automatiquement la direction de vos poches. Félicitations. Et vous pourriez remporter une somme totale de 29 016,80 $ si vous trouvez l'As de cœur. Donc, sans plus tarder, je vous invite à choisir un chiffre entre 1 et 21. Ou si vous préférez, le boulier peut décider à votre place.
1: Je vais prendre le 21.
0: Donc, dans le chiffre numéro 21 se trouve le 7 de cœur, 631,20 $. Monsieur Saint-Pierre, félicitations. Je vais vous rappeler après le tirage de la semaine pour vous dire comment réclamer votre prix. Félicitations encore. Puis avant de se quitter, où avez-vous pris votre billet?
1: Au Canada.
0: Parfait. Ben, merci beaucoup d'avoir participé, Monsieur Saint-Pierre. Donc, voilà M. Saint-Pierre qui a pris son billet au Petro-Canada de la montée industrielle et commerciale du côté de Rimouski. Il est 18h21 et voilà que c'est officiel pour un nouveau tirage de l'As de cœur qui débute demain avec la vente des billets qui débutera à midi. On part pour une autre semaine, évidemment, et vous pouvez vous rendre chez les détaillants suivants. Dans la Métis, à la Tabagie River, au dépanneur du Carrefour de Mont-Joli, au dépanneur Philgo de Price, au marché Richelieu du secteur Luzville, à l'épicerie Saint-Laurent de Saint-Gabriel, au dépanneur L'Essentiel et au dépanneur du centre de Saint-Angèle, dans Rimouski, Neigette, au marché Claude à Malenfant, au salon qui est Vizina, à la boutique Le Bazar Zone Économique, au dépanneur Select en plus de Sacré-Cœur, à l'épicerie BG et dans les 5 Petro-Canada de Rimouski et de Saint-Anaclet, tout comme M. Saint-Pierre. Et je ne vous ai pas oublié, Jean des Ondes, l'As de cœur se trouve dans la case numéro 3 cette semaine. Je vous renvoie à votre country, ceux qui écoutaient religieusement. Et nous, on se dit à la semaine prochaine pour un autre tirage de l'As de cœur.

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1: Il y a vraiment eu une accrunaissance de nouvel artiste qui a pris de la place dans le décor musical du Québec. Gabriel Fredette est clairement un de ceux-là. Deuxième single numéro un, c'est les deux seuls qu'il a lancé, puis les deux sont numéro un. Fait que tu veux dire, vous comprenez que ça marche. Et bref, fait une tournée en salle de spectacle. Comme je vous disais, c'est important d'aller voir vos artistes préférés. Et notamment, il a fait une place pour une première partie à Olivier Couture qui s'en vient avec une nouveauté. D'ailleurs, ben, il a rejoint la même équipe que Gabriel, la Maison Rose, dans le fond. Et là, ensemble, ben, ça donne une petite tape dans le dos de dire, Olivier, hey, viens-t'en, on va faire de la musique ensemble. Je veux te voir grandir. Il parle de son enfant, évidemment. Je pense que c'est justement, on passe tout ce cap-là là, d'avoir un enfant et de découvrir combien on pensait aimer dans la vie, mais quand t'as un enfant dans les bras, tu fais comme, oh my God, non. Je comprends, là. Je comprends que c'est, d'où l'expression, je prendrais une balle pour toi, là. On le fera pas, mais vous comprenez ce que je veux dire. Juste après, on écoute Arpin Lépine avec Chance.

Savannah Jade avec Marie-Mé. T'as certainement reconnu la voix de Marie-Mé, là. Savannah est beaucoup plus en anglais normalement, mais là, elle a fait une version franglo avec Marie-Mé. La chanson, c'est Kiss My Glass. J'adore vraiment. C'est une très belle chanson. Belle énergie. Girl power. Ça fait du bien. C'est vraiment le fun. Et là, l'histoire de ça, c'est que Marie-Mé, elle a écouté la chanson en anglais, est allée écrire à Savannah. Jade, sur les médias sociaux, a dit « Hey, ça serait donc le fun de faire une version franglo, ça te tente-tu? » Savannah a fait « Ben, voyons donc, c'est quoi? » Tu sais, je veux dire, Marie-Mé m'écrit, toute chose était désemparée. Elle a fait comme « Oh my God! » Puis là, ben, je la comprends. Puis finalement, ben, ça fait de la magie, puis c'est écœurant. C'est vraiment le fun. Good job, les girls! Doug Saint-Louis qui s'en vient avec « Je veux décamper! »

Zach Chico avec Benji et c'est la chanson Good Time qui reste tellement en tête. Fred Dionne juste avant avec la chanson 20 ans. Et là, elle a performé dernièrement au CCMA Award parce qu'elle est en nomination. Et là, on annonce qu'elle est en nomination aussi au Gala de la Disque. Une première fois pour elle, album country de l'année. Et notamment, performance, on se tient à l'affût de ça. Léa Jarry qui d'ailleurs aussi sera sur scène avec elle. Je pense que ça va être bien du fun. Des filles vont avoir vraiment de complicité, ça c'est sûr. Reste avec moi à leur espace Franco New Country.

0: Madame.
1: On s'entend, là, l'automne est arrivé, la gang de hockey, ça recommence, les sports d'hiver, la gang de buds, le lendemain de veille, qu'on vient d'entendre, lance l'idée que c'est ça, les parties de chambre, de bière, bref, bonne saison, les gars, vraiment, profitez-en. Ben, filles aussi, parce que honnêtement, moi-même, je jouais quand j'étais jeune, j'ai bien aimé mes soirées de glace. Andy Theriault qui s'en vient avec...

C'est un appel manqué de Gab Forêt qui continue de monter dans le palmarès à Mediabase du Top 100 des radios. Et merci d'avoir été là à leur espace Franco New Country avec moi, Véronique Labbé. On se retrouve la semaine prochaine et je vous fais entendre une dernière chanson que j'aime tellement. J'aime l'humour, la nonchalance de cet artiste, Lydia Blouin. Voici Dans ma botte. On se retrouve la semaine prochaine. Bye bye.

Donc, c'est peut-être reconnu hein, parce qu'il avait fait l'émission La Voix, notamment. Et c'est le fils de Paul Daresch, Dan Daresch, qu'on vient d'entendre avec son single Solitaire. Je pense qu'il est en studio présentement, peut-être pour son projet à lui. Et il y a un autre projet en branle là, que je suis au courant derrière la scène, que j'ai hâte de t'annoncer, qui fait partie d'ailleurs, notamment. On se tient à l'affût, évidemment. Et Éric Goulet qui s'en vient avec la chanson que je te fais jouer depuis des années à En route vers l'Ouest parce que je l'adore. Voici.

toutes nos régions à ces titres de cette chanson-là et ça me fait vraiment en même temps penser que, tu sais, le country en région, c'est là que ça te part parce que c'est, on retourne voir nos familles, notre petit patelin, notre petit party et c'est là que les parties de famille se fait en région. C'est sûr que, tu sais, on va se le dire, la métropole ou le Québec, mais c'est tout du monde de la région qui vient de là, tu sais, fait que d'emblée, hein, on va se le dire, c'est la région qui fait toute sa place dans le country. Mathéo qui s'en vient en musique avec Fish and Lifestyle, vous savez que j'ai un parti pris pour cette chanson qui parle de pêche. J'ai pas eu bien de trophées, moi, cet été, honnêtement, là, j'ai pas été full à la pêche. Quelques belles prises quand même, mais sincèrement, il faut que je me reprenne cet automne.

sortira son troisième album cet automne, en octobre, si j'avais su. Mais plusieurs chansons sont sorties déjà. Si j'avais su, c'est le titre de l'album, Francis de Grandprix, qu'on vient d'entendre. Et notamment, en nomination au CCMA Award avec Laurence Saint-Martin, Gab Forêt, Vince Lemire, Fred Dionne. Belle catégorie francophone qui se fait entendre là-bas, dans tout le Canada. Faut une belle fierté là, de savoir qu'il y a une place pour notre belle francophonie. Peu importe qui gagne, je pense que tout le monde est gagnant là-dedans, vraiment. Et quand on parle de francophone, faut savoir qu'en France aussi, le country se fait entendre et à coups de millions. Héloïse, que je te fais entendre, Cowgirl Model, c'est le titre de la chanson, fait vraiment fureur là-bas et a lancé son single, son premier single ici au Québec. On l'écoute à l'émission En route vers l'Ouest.

David Tremblay qui travaille sur de nouvelles chansons. C'est Ne plus tenir debout qu'on vient d'entendre à l'émission Hors de l'Ouest. Tantôt, je parlais de francophonie. Une autre place qui a une belle capacité de francophone, là, c'est en Louisiane, pourquoi pas. C'est un rêve d'aller faire un tour là-bas, mais en attendant, ben, j'en ai fait une chanson. On l'écoute à l'instant.

Brun, c'est le titre de la chanson Gabby Wiggy qu'on vient d'entendre, qui a toujours un peu d'humour dans ses chansons. Puis une qui est comme ça aussi, que j'aime beaucoup, qui fait fureur, notamment en Acadie, dans les nouvelles artistes là, de la Fleur Country. Jenny Lynn Leblanc, désolée vraiment, mais c'est le Big Deal en Acadie qu'on écoute à l'émission En route vers l'Ouest. Et ça tente d'aller la connaître un peu mieux. Je t'invite sur les médias sociaux. Une belle présence, honnêtement. Tu le vois que c'est facile, puis elle aime la vie, donc c'est très contagieux.

neige, on l'a reconnu avec sa voix, clairement, qui est quand même une icône au Québec. Et c'est Léa Jarry qui a écrit cette chanson-là. C'est ma vie, c'est le titre de la chanson. Et notamment, quand il est fait en direct de l'univers, ben Léa est allée chanter pour lui. Je trouve ça le fun qu'il donne une lettre de noblesse comme ça à une belle jeune auteure-compositrice. Et notamment, elle sillonne encore le Québec avec plusieurs spectacles. Et si on reste dans les icônes comme ça du Québec, on va se dire que Steph Curry l'a été et a fait une apparition dernièrement sur les ondes télévisées un peu partout. On l'a vu et il a commencé à faire quelques spectacles. Et est-ce que on va le voir au Québec pour une tournée? Ben, je pense que ça flotte dans les airs. Là, ça s'en vient concret. Bref, on va se tenir à l'affût. Vous le savez, c'est un des bons amis. Et j'avais eu la chance de faire un beau duo After All sur mon dernier album avec lui. Vidéoclip avec, et puis lui, j'avais fait son album avec la chanson Crying qu'on avait repris ensemble. On a fait aussi un vidéoclip. J'ai une belle complicité avec lui. Vraiment fin. C'est un beau cadeau du ciel, ce gars-là. Et j'espère qu'on aura la chance de le voir au Québec en spectacle. Voici son grand succès qui l'a fait connaître et qui encore se danse partout et qui break it dance avec Steph Curry.

Hey, merci d'avoir été là à l'émission En route vers l'Ouest avec moi, Véronique Labbé. On se retrouve la semaine prochaine. On termine avec Chloé Leclerc. Je lève les voiles. Bye bye. À la semaine prochaine.